0: Ah, nous, on y est très sensible. Hein. Dans les femmes voilées, t'as que ça dans les parcs publics, ça marque, quoi. Hein.
1: Ah, il y a beaucoup de femmes voilées. Il y a beaucoup de femmes voilées, ouais, à Nice.
0: Enfin, moi, je trouve qu'il y en a beaucoup trop.
1: Ouais. Ah ouais.
0: Moi, j'ai appelé depuis 2-3 ans, j'ai appelé 3 fois la police pour dénoncer la femme voilée, mais tu sais, intégrale, là où tu vois que les deux yeux qui sortent, là.
1: Ah oui, avec le masque, donc.
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0: Moi, je suis vraiment content parce que j'aime beaucoup Catherine. Je trouve qu'elle a un physique pour son âge qui est tout à fait appareillé.
1: Les Français veulent prendre des décisions, mais pas pendant les vacances de Noël, pas pendant les vacances de février, pas pendant les vacances d'avril, enfin de printemps, pas pendant les vacances d'été, pas pendant les vacances de la Toussaint. Ouais. Emmanuel Macron, autour de lui, il y a que des mecs, hein. Que des mecs, si tu regardes ceux qui sont en train de sortir, il y a que des mecs qui lui ressemblent un peu à lui.
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0: point là, c'est là. T'es en train de me dire ce que normalement j'aurais dit, c'est ça? C'est-à-dire que là, soudain, tu saurais ce que j'aurais dit, et moi je ne le sais pas en fait. Et donc dans ce cas-là, quand ça me concerne, c'est ton avis qui prime, c'est ça? Faut que t'arrêtes de boire du vin pas cher, vieux. Oh!
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1: Moi, par exemple, je vais parfois chez les gens pour me faire prendre en photo chez eux. Et tu discutes avec un mec, et le mec, il dit à un moment, à Noël, je sais pas, on était machin truc. Et là, le mec, aujourd'hui, tout le monde a un truc à photo. Et là, le mec, il te voit les photos de son Noël chez lui, par exemple. Moi, parfois, ça me donne super envie d'aller chez le mec pour prendre en photo. Donc ça m'est déjà arrivé. Dire au mec, je passerais bien voir l'apéro. Si vous aviez vu le nombre de photos que j'ai chez les autres, des photos de moi, tu sais, dans le décor des autres. C'est fabuleux. Il y a une période où je m'amusais à faire comme si c'était chez moi sur les photos. Parce qu'on n'a pas la même façon de se tenir quand on est chez les autres et quand on est chez soi. Tu sens tout de suite en regardant une photo si la personne qui est prise en photo, si elle est chez elle ou pas.

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0: Arnaud, 53 ans, tremblait en France. À son regard, le vice donne un côté salace, un peu du bleu lavasse de sa paire de Levi's, tandis qu'elle exhale un soupir au menthol. Ma débile mentale, perdue en son exil physique et cérébral, joue avec le métal de son zip et sa tôle de corail à pain. Elle s'y Coca-Cola un doigt qui, en arrêt au bord de Corolle, est pris près du calice du vertige d'Alice de Lewis Carroll. Lorsqu'en songes obscurs, Marie-Lou se résorbe, que son coma l'absorbe en des rêves absurdes, sa pupille s'absente et son iris absinthe subrepticement se teinte de plaisir sans latente. Perdue dans son exil physique et cérébral, un à un, elle exhale des soupirs fébriles, parfumés au menthol. Ma débile mentale fait teinter le métal de son zip et Narcisse, elle pousse le vice dans la nuit bleu lavasse de sa paire de Levi's, arrivée au pubis, de son sexe corail écartant la corolle, prise au bord du calice de vertigo, Alice s'enfonce jusqu'à l'os, au pays des malices, de Lewis Carroll.
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2: Ce que je voudrais, c'est devenir un arbre. C'est qu'on me mette dans la terre.
3: Non, ça, c'est pas possible.
2: Et si c'est possible maintenant, si ça existe.
3: Alors, Catherine, il faut que tu comprennes une chose. Quand tu te coupes les ongles, toi, Catherine, tu n'es pas les ongles que tu jettes. Est-ce que tu es d'accord avec moi? C'est-à-dire que là, si par exemple, tu te coupes les ongles, que tu mets tes ongles dans la poubelle et que toi, tu vas dans ta chambre et que je dis « Où est-ce qu'elle est, Catherine ?» On va pas me dire « Elle est dans la poubelle. »
2: J'ai compris.
4: Moi, j'aime le sexe des hommes. Moi, je suis vraiment... j'aime les bites. Putain, je suis jamais homme.
5: Non, mais Zora, il faut partir en croisade, là. C'est pas possible.
6: Courant. Il faut partir en courant aussi.

0: Mais vraiment, il y a quelque chose qui m'a fait halluciner. C'est parce que j'adore les lilliputiens. Il y avait deux lilliputiens.
1: Moi, je connaissais Gulliver et les lilliputiens.
0: C'est des gens, des humains, tout petits.
1: Des nains, tu veux dire?
0: Non, c'est pas des nains. Ce sont des lilliputiens. Ils sont à échelle normale. Et ils sont tout petits.

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1: Il y a une grande partie du monde qui continue à se dire que l'homme poilu et viril conduit la voiture pendant que la femme torche le monde. Mais il y a plein de filles hein, qui participent à ça. C'est généré par les hommes il y a très longtemps, mais maintenu à flot souvent par les filles. Parce que les filles, elles veulent l'égalité des sexes, mais la galanterie. La galanterie, c'est une chose sur laquelle, précisément, il n'y a pas d'égalité.

Nicolas, 39 ans, surgère. Je vois ici les hommes les plus forts et les plus intelligents que j'ai jamais vus. Je vois tout ce potentiel et je le vois gâché. Je vois une génération entière qui travaille à des pompes à essence, qui fait le service dans des restos ou qui est esclave d'un petit chef dans un bureau. La pub nous fait courir après des voitures ou des freins. On fait des boulots qu'on déteste pour se payer des merdes qui ne servent à rien. On est les enfants oubliés de l'histoire, mes amis. On n'a pas de but, ni de vraie place. On n'a pas de grande guerre, pas de grande dépression. Notre grande guerre est spirituelle. Notre grande dépression, c'est nos vies. La télévision nous a appris à croire qu'un jour, on serait tous des millionnaires, des dieux du cinéma ou des rockstars. Mais c'est faux, et nous apprenons lentement cette vérité. On en a vraiment, vraiment plein le cul.

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1: Normalement, les films dépeignent la réalité. Mais on est arrivé à un stade où on vit tellement, c'est tellement nul, ce qu'on vit, c'est tellement plat, qu'en fait, là où il y a du mouvement, c'est dans les films. Dans les films, il y a souvent des scènes dans lesquelles les gens sont pressés, ils courent, ils tombent. Ça n'existe pas dans la vraie vie, je veux dire. Si même dans Paris, t'avais un mec qui se mettait à courir soudain, enfin, quand il y a quelqu'un qui court, c'est le début d'un fait divers. C'est pour ça que j'aime bien, moi, les films. Parce que dans les films, il se passe des trucs.
2: Ma santé se dégrade de plus en plus depuis que ma compagne a rompu.
1: Elle se dégrade à quel point de vue ?
2: Je pense avoir un ulcère.
1: Ah oui.
2: Parce que le problème, c'est que mes nerfs sont mis à rude épreuve depuis maintenant 2 mois. Je ronge mes ongles. Je fais preuve d'une anxiété latente, mais que je ne montre pas.
1: Une anxiété latente ? Ça, je connaissais pas ce diagnostic-là. Elle s'écrit comme une tente de camping, latente ou...
2: Absolument, ouais.
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0: Tu seras où, toi? Et tu seras quoi dans 10 ans?
1: Dis-moi.
0: Ouais, en 2030. Dans 10 ans. Tu vas habiter où dans 10 ans? T'auras 43 ans.
1: Bah, je serai dans un crématorium, je pense. Je serai mort, quoi.
0: Dans 10 ans?
1: Ouais.
0: Tu seras mort de quoi?
1: De la vie. De la vie, tout simplement.
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0: personnellement, moi, je pense que toi, tu n'as pas un cœur ouvert avec ces gens-là qu'on a été chercher. Parce que moi, mon père, il m'a expliqué qu'Elisabeth Saint-Gobain, moi, c'est pour ça que j'ai fait mon album de timbre avec tous les pays de nationalités différentes, tu vois.
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0: Je vous écoute avec beaucoup d'attention. Alors vas-y, Sébastien.
1: Oh, mais voilà, c'est tout. C'est les femmes, d'une manière générale, sont absolument pas généralisables.
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0: Un des films cultes des années 80, Terminator de 1984, est une œuvre qui restera. C'est le film qui a fait d'Arnold Schwarzenegger une légende qui pourrait sauver l'humanité.
1: Mehdi, 42 ans, Villeurbanne. Il y a des morceaux et des musiques qui marquent les esprits, qui traversent les âges sans vieillir. C'est le cas de You Could Be Mine de Guns N' Roses tiré de la BO de Terminator 2.
2: Salut Maurice, Julien Mathieu, 43 à Veuve. Pour la programmation musicale inspirée cinéma, je propose le titre You Could Be Mine des Guns N' Roses, qui on entend lors de cette scène incroyable où Schwarzenegger, qui est donc le Terminator, course-poursuite dans les rues de LA avec son confrère Terminator, et lorsqu'il est sur la Harley qu'il défonce le 38 tonnes, c'est juste merveilleux. Voilà!

0: c'est pas à nous d'aller faire le ménage en Afrique. Nous, on y va quand il y a quelqu'un qui va toucher au placard à uranium, on y va en courant, en disant au mec, non, non, tu touches pas à ça. Enfin, c'est tout. Et on va pas se raconter d'histoire. C'est ce que nous, Français, c'est ce qu'on attend de notre gouvernement, de toute façon, hein. Dans la réalité, hein. Flagornerie mise à part, et cette envie, effectivement, d'être gendarme de l'Afrique, d'être là de tous les conflits, c'est aussi pour essayer de donner l'impression qu'on est une puissance, qu'on a une puissance de feu qui est égale à celle de l'Amérique. Mais dans la réalité, bon, il faut aussi qu'on s'occupe du placard à uranium, et, je sais pas quoi, l'ambiance. Il faut aussi qu'on donne l'impression qu'on est hyper fort. Hein. Bon, après, il va falloir qu'on le soit. Il faut qu'on fasse un peu de muscu, quoi.
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3: Oui, Manu de Chicago, 52 ans. Alors, je vous prie de me pardonner, j'ai un chat dans la gorge. Je tenais à laisser un message pour vous dire que j'ai consulté mon fluide prophétique et a décidé de faire des dons pour cette radio. Et oui, pour que l'on puisse continuer à s'exprimer dans cette émission, eh bien, il faut participer monétairement. Je ne pense pas que ce soit une émission de gauche, même si beaucoup de gens de gauche appellent, hein. Attention, je pense à une personne en particulier, elle est de gauche, et elle le sait très bien. Bon voilà, c'est ma main, et il faut donner. Avant que notre animateur préféré Maurice ne passe l'arme à gauche. Excellent. Bon voilà mon message pour aujourd'hui. Je vais me replonger dans le Coran. À bientôt.
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0: vrai qu'il y a, que Pornhub est un des sites les plus contrôlés, étant donné que c'est un des plus connus, et qu'effectivement, ce n'est pas le pire des sites de cul sur lequel on peut tomber.
1: Mais Xamster, c'est pas
0: ça reste
1: possible,
0: quand même, il y a des trucs, je suis désolé. Si tu tapes des vidéos d'inceste sur Pornhub, tu vas en trouver plein. Un papa qui baisse sa fille, et je sais pas, le frère qui baisse sa sœur. Si tu trouves pas ta main ça, c'est que t'as un problème quand même.
2: Il se trouve que dans nos sociétés, bon, pas dans nos sociétés, entre Homo sapiens, sapiens, il y a deux voix, il y a deux façons de parler. Nous, on dit dire la vérité, tu vois. Et nous, c'est l'épistémé, dire vraiment, comment rechercher la vérité. Et il y en a une autre où c'est, évidemment, ben. Moi,
3: je te cache pas, je comprends pas tout là.
4: Il aime bien finir, même si on comprend rien, il aime bien finir, il est comme ça.
5: Toi, excuse-moi de t'interrompre, rappelle-moi ton prénom, s'il te plaît, je t'en supplie.
6: Sévac. Oh. Pensez à ses vacances, c'est... pour ceux qui comprennent pas, pensez à ses vacances, vous coupez au milieu, ça fait Sévac.
5: D'accord.
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8: Mais j'aime bien aussi aller dans les bois pour juste pour aller me balader, me poser, écouter la nature, regarder, trouver des trucs. Je fais de la détection aussi, Maurice, tu vois, j'ai un petit détecteur, alors je me promène dans des coins un peu perdus.
4: Un détecteur de quoi ?
8: De métaux, pardon, ouais, détecteur de métaux.
4: Ah ouais, et tu détectes quoi ? Qu'est-ce que tu trouves ? Des boulons ?
8: J'ai trouvé des petites chaînes en argent, j'ai trouvé des boucles d'oreilles, beaucoup de pièces, des sabots d'âne, enfin j'ai trouvé...

0: Tu penses que ça aurait été dommage que cette femme avorte de cet enfant-là?
1: Tout à fait.
0: Parce qu'en fait, tu as eu des sentiments pour lui, finalement.
1: Mais voilà, c'est évident ce que j'ai dit.
0: Ben oui, d'accord, c'est ça, mais c'était un individu qui était déjà né. Je crois que le vrai problème, Guy, c'est que t'as un souci avec le fait de donner des sentiments ou du positif à quelqu'un d'autre, en fait, non?
2: Ouais, c'est ça, c'est tellement rare.
0: Et donc, du coup, ouais, ça te permet d'avancer.
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0: Il y a un gars aux îles Féroé, des fois je le contacte 100 fois dans l'année, quoi.
1: Et quel est l'objectif en
2: Ah, c'est
1: fait?
2: devenu ton pote.
0: Ouais, bah c'est presque ça. Mais là par contre c'est pas en télégraphie, c'est avec le micro, donc bon bah j'ai toujours la même antenne et toi, bah moi j'ai changé de poste. Ah ok, quelle puissance tu as, quel temps il fait aux îles Féroé.
3: Oui, je préférais, moi, en tout cas, qu'on me diagnostique un cancer plus tôt, même si il est incurable et je mets fin à mes jours. Et j'aimerais qu'on me le dise plus tôt que plus tard.
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0: je suis venu ce soir, j'ai dit que je comprenais un peu David, mais c'est complètement fou. J'ai écouté tout son discours, je me suis dit, dire que je comprends un peu David, c'est un peu dire aussi que je partage un peu de sa folie. Donc je voudrais solennellement dire que je ne comprends pas du tout David, que je ne le soutiens pas, que je n'assume pas du tout ce que j'ai pu dire ce soir sur quelconque sujet. J'ai honte de ce soir, bien entendu. J'espère que Maurice, il va retirer cette émission de son podcast.
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0: J'ai expérimenté, ça c'est une expérience que j'ai fait et que beaucoup font, c'est l'eau de Zamzam,
1: Ah.
0: qui se situe donc en Arabie Saoudite, qui est un et non, c'est un puits qui est formidable, qui est miraculeux. Hein. C'est-à-dire qu'il est à 1,50 m sous terre, dans une plaine complètement désertique et qui depuis des siècles et des siècles, plusieurs centaines d'années, qui fournit de l'eau. Et qui a une eau particulière puisque tu peux en boire, parce que je l'ai expérimenté, tout le monde l'a expérimenté, tu peux en boire jusqu'à remplir ta panse complètement, mais tu vas pas aux toilettes.

0: Arnaud, 47 ans, Tremblay en France. Je suis le gars qu'on croise et qu'on ne regarde pas. Y a pas de soleil sous la terre, drôle de croisière. Pour tuer l'ennui, j'ai dans ma veste les extraits du Reader's Digest. Dans ce bouquin, il y a écrit que des gaz la coule douce à Miami. Pendant ce temps, je fais le zouave au fond de la cave. Pareil qu'il n'y a pas de sous-métier. Moi, je fais des trous dans des billets. Je fais des trous. Des petits trous. Encore des petits trous.
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qui est drôle, c'est ce qu'on fait en France. C'est-à-dire que on va prendre un produit qui est un produit planétaire et vendu par les Américains qui s'appelle le Coca-Cola et éventuellement le Pepsi-Cola. On va l'appeler Braise Cola et on va essayer de le vendre sur la terre. Donc forcément, on va pas y arriver. Hein. Alors, il y a quelques mecs qui vont se dire, moi je suis breton, machin, un truc, je sais pas quoi. On va le mettre dans les magasins, ils vont essayer de le vendre, d'après ce que j'ai compris, à Paris en particulier. Mais bon, c'est un produit qui n'a aucune chance d'avancer parce qu'il ne présente rien de breton. Et enfin, c'est une recette américaine. Vue par les Bretons, on voit pas trop l'intérêt. Je pense que là, on est vraiment dans la démarche, dans le problème franco-français, dans le commerce en général. C'est-à-dire qu'on pense qu'en imitant Facebook, Twitter et Apple, qu'on va réussir à avancer, alors que pour imiter Apple et battre Apple, faut être Samsung, quoi. Voilà.

0: J'entends ma voix en fait, attends.
1: Et la mienne, tu l'entends? Tu me reçois?
0: Tout va bien, le test micro est bon, le test micro est bon.
1: Tu m'entends ou pas?
0: Tout à fait, très très bien Maurice. Et toi? Tu m'entends?
1: Oui, non. Nicolas, je te reçois parfaitement bien.
0: Okay.
1: Tu as déjà pris l'apéritif? C'est bien ça de garder le contrôle pour rester fréquentable. Bon, l'histoire de cette émission d'ailleurs a croisé des gens qui un jour ont perdu le contrôle, ils n'ont jamais pu revenir parler. Hein. Bon. C'est la seule émission pour toi qui la découvre, c'est la seule émission de radio dans laquelle on n'est pas pressé.
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0: Et alors, t'as compté les soleils, t'as eu le temps?
1: Ouais,
0: alors, y en a combien?
1: Il y en a 200 sextillions, c'est-à-dire 2 fois 10 puissance 23 d'étoiles dans l'univers observable.
0: Eh ben dis donc,
1: de soleil.
0: Et qu'est-ce qu'on fait avec cette information après? Une fois qu'on a cette info, on fait quoi?
1: On peut regarder le soleil en le remerciant, peut-être des fois.

Catherine, 59, Arcachon, j'ai la mémoire qui flanche. Je me souviens plus très bien. De quelle couleur étaient ses yeux? Je crois pas qu'ils étaient bleus. Était-il vert? Était-il gris? Était-il vert de gris? Ou changeait-il tout le temps de couleur pour un non, pour un oui? J'ai la mémoire qui flanche. Je me souviens plus très bien. Avait-il ce vieil hôtel bourré de musiciens? Pendant qu'on faisait la fête, tous ces saxos, ces clarinettes, qui me tournait la tête. J'ai la mémoire qui flanche. Je me souviens plus très bien lequel de nous deux s'est lassé de l'autre le premier. Était-ce moi? Était-ce lui? Était-ce donc moi ou lui? Tout ce que je sais, c'est que depuis, je ne sais plus qui je suis. J'ai la mémoire qui flanche. Je me souviens plus très bien. Voilà qu'après toutes ces nuits blanches, il ne me reste plus rien. Rien qu'un petit air qu'il sifflotait chaque jour en se rasant. 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

0: Non, non, non, tu ne pourras pas me noyer, je nage très bien, Erwan. Excuse-moi.
1: À mon sens, c'est juste un fantasme de ta part. Parce que si ouvrir une épicerie de nuit dans ton quartier en Belgique, ça permettait de se remplir les poches, c'est ce que t'aurais fait toi aussi. En fait, tu serais bien con de pas le faire. Alors, je vais te le dire puisque tu le sais pas. Les petits commerçants de nuit pakistanais, qui soient en Belgique, à Paris ou à Londres, ils roulent pas sur l'or. Ils s'en mettent pas plein les poches, comme tu dis.
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0: Tu sais, Alex, l'important c'est d'être en bonne santé, je pense, tu sais.
1: et ça, Alexandre, tu le dis au mec, et lui il est branché au courant, il a deux machines. Une machine qui envoie l'oxygène, l'autre qui envoie l'air pulsé. Tu prends des cachets aussi. C'était quoi les cachets que tu prends C'est quoi le.
2: Subutex.
1: Ça, c'est pour faire quoi, ça, le Subutex? Ah oui, c'est un truc de... pour la drogue.
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1: La liberté, c'est l'art de faire ce que l'on veut faire. Alors, je sais, tu vas trouver plein de gens qui vont t'expliquer plein de machins, etc. Non, la liberté, c'est l'art de faire ce que l'on veut faire. Stop. Et l'intelligence, c'est l'art de se mettre au service de sa propre liberté.

J'ai une petite fille de 12 ans et j'espère qu'elle vivra dans un monde relativement libre comme nous on a pu le faire. Et on a pu profiter quand même d'une certaine liberté à la fois sur les ondes, sur ce qu'on a pu faire et ça... Mais putain, qu'est-ce que c'est bon. Je veux pas qu'on le lâche et je veux pas qu'on le perde. Surtout par l'intermédiaire de la radio, des médias. Il faut des gens un peu alternatifs comme toi parce que ça nous manque dans cette situation et dans ces médias un peu chloroformés. Merci Maurice.

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2: Alors tu vas là, je te prie. Ouais, il y a quelqu'un ?
3: Tanissa, 20 ans.
2: Où es-tu, Vanessa ?
3: Tanissa.
2: Canissa ?
3: Tanissa avec un T.
2: Tanissa ?
3: Ouais.
2: Non, mais... Et d'où il vient ton prénom, toi ?
3: Maroc, Algérie, original.
2: Tanissa ?
3: Ouais.
2: Ah bon. T'as quel âge, Tanissa ?
3: 19 ans et j'habite à Noisy, Noisy-le-Sec.
2: Noisy-le-Sec, qu'est-ce qui t'amène ici, Tanissa ?
3: Bah déjà, j'ai téléphoné suite à ton intervention par rapport au gars qui disait qu'il appréciait pas trop ce que tu disais, quoi. C'est aux jeunes.
2: Ah ouais ?
3: Et j'ai trouvé ça bien, quoi. Mais enfin, bon.
2: Qu'est-ce que tu as trouvé bien ?
3: Bah, ce que t'as dit, en fait, par rapport aux jeunes, comme quoi, tu sais, tu leur montrais ce qu'il fallait penser et tout, quoi.
2: Oui, alors que moi, je ne veux montrer à personne qu'il faut penser.
3: Non, mais tu vois...
2: Je ne sais pas quoi en penser moi-même. Comment ?
3: Tout à fait, je suis d'accord avec toi. Mais, par exemple, parce que moi, j'étais à l'écoute du psy qui avait 9 ans, quoi. Et j'ai vu ce que t'as fait et ça m'a choqué, quoi.
2: Qu'est-ce que j'ai fait ?
3: Bah, de lui avoir mis un petit peu sur le chemin, quoi.
2: Ouais, c'est toujours des impressions qu'on a, tu sais.
3: Ah bon ?
2: On a toujours l'impression d'avoir... Comment ?
3: Tu penses comme ça, toi ?
2: On a toujours l'impression d'avoir remis les gens sur le chemin, mais c'est tant qu'ils sont sur notre propre chemin. Puis une fois qu'ils en sortent, on ne sait pas ce qu'ils deviennent.
3: Bah, j'espère que ça sera positif grâce à toi.
2: Ouais.
3: Enfin, bon. Ouais, c'était pour dire aussi si je pouvais avoir la date de son anniversaire.
2: La date de mon anniversaire ?
3: Ouais.
2: 27 janvier.
3: 27 janvier ?
2: Ouais.
3: Et qu'est-ce que tu voudrais comme cadeau ?
2: Oh, si je te dis ce que je veux comme cadeau, tu vas raccrocher en courant.
3: Mais non, vas-y, dis toujours.
2: Moi ?
3: Ouais.
2: Un boîtier.
3: Un boîtier ?
2: Ouais, un boîtier d'allumage ou un amortisseur en plus spécial.
3: Pour ta moto ?
2: Non, pour ma mère. Non, si, pour un pétoir.
3: Ouais. Parce que moi, tu vois, aujourd'hui, c'était mon anniversaire et personne ne me l'a souhaité, quoi.
2: C'est vrai ?
3: Ouais.
2: Tu étais venu chercher un cadeau ici, pas vrai ?
3: Ah non, pas du tout, non.
2: Allez, dis-moi la vérité.
3: Je t'assure que non.
2: Vanessa.
3: Mais alors là, vraiment pas, quoi.
2: Vanessa, allez. Entre toi et moi, comme ça.
3: Mais je t'assure.
2: Bon, est-ce que tu te disais pas au fond de toi-même, tiens,
3: non.
2: Peut-être que si je l'appelle,
3: non,
2: autre.
3: Non, parce que je me suis dit justement que t'allais réagir comme ça, et je sais que c'est faux, donc je te le dis, quoi, c'est pas vrai. Voilà.
2: Ouais, donc tu viens en me disant, je ne veux pas de cadeau, en fait.
3: Voilà, et j'en veux pas, même si t'étais apte à m'en offrir, j'en

0: répondrai pas.
1: Bon, par exemple, c'est Anissa qui prend son téléphone, qui m'appelle pour me dire, oui, allô, bonjour, c'est Anissa, j'ai 19 ans, j'habite aux îles Sec. Je t'appelle pour te dire que c'est mon anniversaire, mais je ne veux pas de cadeau, hein, tu entends? Bonne nuit. Je te laisse quand même mes coordonnées.
0: Ouais, hein, ça, vieux. C'est pas un problème.
1: On ne sait jamais pour si tu voulais passer avec les bras chargés de cadeaux, on ne sait
0: rien. Ouais, mais ça, c'est autre chose. Ça, c'est entre toi et moi. Je te dis, mais je te demande pas ça à l'antenne, si tu veux.
1: Ah oui, mais avec tous tes frères, tout ça, j'ai pas envie, t'as parce que moi, je les connais, si Marocaine.
0: Je suis l'aînée.
1: Tu es quoi?
0: Je suis l'aînée. Je suis la plus grande de la famille.
1: Ah, tu es la plus grande de la famille. Ouais. Il y a quand même des garçons, parce que c'est ça. Tu rencontres une très jolie Marocaine, tout ça. Elle te dit, ben, passe à la maison dimanche.
0: Non.
1: Toi, comme un con, dimanche, si tu t'habilles propre, tout ça. T'arrives et t'as tous les frères, ils te regardent, le regard de la mort, tu sais.
0: Ce sera le pas les frères, ça sera le père cette fois-ci.
1: Voilà, les frères, le père,
0: voilà,
1: tout ça.
0: Voilà, c'est
1: un truc horrible.
0: T'as toujours quelque chose, quoi, en fait, c'est ça qui est cool, quoi.
1: Et ça m'est arrivé, ne dis pas cool quand je suis la petite,
0: excuse-moi,
1: ça m'est
0: arrivé. Excuse-moi, c'est classe. Excuse-moi, Maurice.
1: Ouais, et ça m'est arrivé une fois dans ma vie, hein.
0: Ah ouais?
1: Une petite, tout ça.
0: Une marocaine aussi?
1: Ouais, belle comme toutes.
0: Bah, comme toutes les marocaines, en fait.
1: Jolie comme toutes. Non, toutes les marocaines ne sont pas jolies. Il y a des boudins chez les marocaines avec des culs comme ça,
0: les
1: horreurs.
0: Les trois quarts sont vraiment mignons.
1: Non, il y a chez les marocaines très jolies filles. C'est vrai.
0: En fait, tiens, je voulais dire, j'ai par rapport à ce que t'as demandé la petite juste avant, quoi. Bah, je suis la fille idéale, je pense, pour toi.
1: Quoi?
0: Physiquement.
1: Tu es la fille idéale pour moi?
0: Ouais, je suis pas spécialement petite, mais j'ai les cheveux très longs. Et j'ai les yeux très clairs.
1: Oh là là, fantastique. Seul truc, c'est qu'il y a ton père quand même, avec toute la famille, avec tous les frangins.
0: C'est non, j'ai pas
1: tu dis, oh, c'est génial, elle m'a invité, c'est génial. Alors, t'y vas. T'essaies de, tu vois, te
0: attends,
1: calmer pour pas être trop pressé. Tu sonnes à la porte. Ding dong. Et là, t'as le père. Alors, le père, il a les boules comme ça, parce qu'il y a un mec qui vient. En plus, ça, c'est un blackos qui vient chez lui, tu vois. Bonjour, je voudrais parler à Tanissa, s'il vous plaît. Ah, c'est vous le jeune homme, rentré. Monsieur, c'est très bien chez vous, c'est très joli chez vous, hein, je sais. Et après, t'es à table. Pour toi, t'oses pas parler trop. Comment?
0: Pour mon anniversaire, tu veux pas m'offrir ta photo, s'il te plaît?
1: Ce n'est pas un cadeau, petite, ma photo. C'est une source d'emmerdement, si tu veux.
0: C'est un des meilleurs cadeaux que je puisse avoir, franchement.
1: Oui, parce que tu ne l'as pas encore vue, ma photo, petite.
0: Mais attends, mais Maurice, tu veux que je te dise?
1: Ouais, tu veux que tes amis viennent chez toi tout casser, c'est ça?
0: Tu sais quoi, il y a environ, je sais pas quoi, on va dire 3 semaines grand maximum, je t'ai croisé à Paris. C'était, je sais plus tellement où c'était. Enfin, t'étais seule, et je sais que t'étais seule, et que t'étais accoudée, t'étais accoudée. Tu rentrais dans un bar, si tu veux. Et je t'ai regardée, mais comme tu rentrais, quoi, j'avais pas que ça à faire, en fait. Donc je suis partie, mais j'avais vraiment envie d'aller te voir, quoi. T'avais l'air cool, de bonne humeur et
1: ne dis pas cool quand je suis là.
0: Excuse-moi.
1: Pourquoi elle me met encore dans un bar? Mais je fais ce que je veux.
0: Non mais
1: c'est pas toi, c'est l'autre là sur l'écran qui met encore dans un bar.
0: Ah.
1: Mais je fais ce que je veux si j'ai envie d'aller dans les bars enfin. Qu'est-ce qu'il y a, Lascar?
0: Qu'est-ce qu'il y a?
1: Quoi? C'est un livre.

0: Maurice, encore.
1: Va voir ailleurs.
2: Allô, qui va là, je te prie.
1: Maurice, 22h, tu ne peux pas t'en empêcher.
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2: Allô, qui va là, je te prie.
4: Oui, Laurent, 30 ans, Nice.
2: Qu'est-ce qu'il y a?
4: Oui, donc, je te téléphone.
2: Sans déconner, attends, je ne crois pas. Tu me téléphones?
4: Ben oui, ma foi, oui.
2: Je suis sur le cul. Je suis sur le cul.
4: Excuse-moi,
2: mais tu me téléphones pas de chez toi, t'as pas le téléphone chez toi.
4: Comment?
2: T'as pas le téléphone chez toi.
4: Ah non, là je suis à l'hôtel, là.
2: Ah bon, parce que autrement ça aurait été Eddie Barclay, oui.
4: Ma foi. Donc je t'appelle pour te parler un peu d'un fait de société, donc je...
2: Je suis obsédé par Eddie Barclay en ce moment, oui.
4: Donc c'est sur une chose qui se passe actuellement sur Paris, là, comme je suis revenu de Paris hier, là. Donc t'as plein de mecs qui passent chez toi sonner, là, pour le ramonage, là.
2: Ah bah oui, alors, tu sais que c'est obligatoire le ramonage, hein.
4: Oui, c'est obligatoire une fois par an. Et ce qui est dingue, quoi, c'est que ces mecs ne sont pas déclarés, quoi.
2: Quoi, ces mecs ne sont pas déclarés? Mais si, il y a plein... Attends, si tu me racontes. Il y a plein de types qui sont dans des entreprises déclarées, qui viennent sonner à ta porte pour faire le ramonage. Pour eux, c'est comme la ramasse des pommes ou les vendanges en septembre, tu vois, dans la région bordelaise. C'est maintenant qu'ils prennent le blé, ces gens-là.
4: Non, non, parce que...
2: Moi si, je te le dis, c'est maintenant. Personne ne ramonne au mois d'août. Personne. De toute façon, il n'y a personne, alors.
4: Ah si, au mois d'août aussi, hein.
2: Mais non, personne ne ramonne au mois d'août. Enfin, sauf chez toi, peut-être.
4: À Paris, ils m'ont ramonné le cumulus, alors...
2: Le cumulus. Ah, je te vendrais bien quelque chose, tu vas être une bombe, toi, de pouvoir dire absolument n'importe quoi. J'espère que t'as craché la monnaie.
4: Ah ben non, j'ai pas payé quand même, heureusement. Hein.
2: Radin.
4: Bien sûr. Non, mais ce que je veux dire par là, quoi, c'est dingue. Ces mecs, ils se font embarquer par les flics sans arrêt.
2: Ah bon?
4: Et parce qu'ils sont pas en ordre légalement, quoi.
2: Bon, on sait que t'étais pas dans le 8e ni dans le 16e, toi, à Paris, hein.
4: Ben, dans le 16e et dans le 8e, ils passent aussi, hein.
2: Ouais, mais c'est pas des illégaux, ils sont pas fous, les mecs.
4: Quoi?
2: Bon, alors, c'était comment ton séjour dans le 18e?
4: Comment?
2: Dans le 18e.
4: J'étais pas dans le 18e.
2: Que t'as des mecs qui sont pas déclarés, qui viennent pour ramonner les cheminées. Et après, quand le mec a fini de ramonner, il a ramonné tout l'appart, y a plus rien dans l'appart. Plus rien. C'est bon, c'est fini, y a pas de problème, pas de problème, tout va bien. Le mec s'en va avec son G7, avec tous tes meubles dedans.
4: Il
2: y a de la suie partout, sur les murs, tout ça. Ouais, c'est génial, Laurent. Comment?
4: Les condés les embarquent et puis ils les relâchent directement.
2: Bravo, c'est super, alors tu vas finalement. Ah, le policier, il est pas si méchant, hein.
4: Non, mais c'est quand même grave, quoi. Je veux dire, bon, ils arnaquent des petits étudiants, des petites vieilles.
2: Oui, bien sûr. Ça, des étudiants qui font ramonner leur cheminée, j'en connais plein, moi. Oui, je sais pas de quel film il sort, là, celui-là, Laurent 30 ans de Nice. Mais j'ai pas la réplique, j'ai pas le texte, si tu veux. Mais j'ai compris. Je sais que c'est un film.
4: Ma foi, si tu le penses comme tu le veux.
2: Les mecs qui sont étudiants, ils font ramonner la cheminée, bonjour. Non, les étudiants, ils bouffent pas.
4: Mais il faut les cheminer,
2: les mecs, attention, hein. Ils mangent pas, mais là, quand il faut ramonner les conduits, alors là, les mecs, ils sont prêts tout de suite. T'es drôle, toi, Laurent. Laurent?
4: Oui.
2: Bravo.
4: Ciao.
2: Et bonne nuit, tu vois. Oui.
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2: Je voudrais qu'on s'excite un petit peu sur mon Minitel 3615 code Skyrock, ça fait rentrer la monnaie, parce qu'il faut que rentre la monnaie. Hein? Bon. Voyons ce que nous avons au magasin. On remplit le magasin tout le temps, hein, on refait le stock. Y a quelqu'un?
5: Oui.
2: Qui es-tu?
5: Michael, 22 ans, de Belgique.
2: Qu'est-ce qu'il y a? De quelle ville?
5: De Montigny, tout près de Liège.
2: Ah voilà, fonds de tourisme. Qu'est-ce qu'il y a?
5: Rien, je voulais te dire bonjour et que ici en Belgique, nous t'apprécions beaucoup.
2: Je suis ravi.
5: Eh oui.
2: Il y a des mecs qui téléphonent de Belgique, si tu veux. Je t'avoue que ça m'excite pas vraiment.
5: Non.
2: Mais moi, je suis ravi. Je salue tous les Belges qui écoutent. Ils écoutent en quoi? Sur en longues ondes, les Belges. Non, je plaisante, c'est une blague, hein. C'est de mon humour, tu sais. Je suis extrêmement drôle, ces personnes ne l'ont remarqué, mais je suis l'un des mecs les plus drôles qui officient à la radio aujourd'hui.
5: Oui, bien sûr.
2: Oui.
5: Alors, je voulais savoir aussi si je pouvais recevoir le singles de Noir Désir.
2: Alors recevoir, ben, si tu es une boîte aux lettres, je pense que si tu le commandes quelque part, tu vas le recevoir dans ta boîte aux lettres, oui.
5: Ben, je te le commande.
2: Ah oui, mais moi je ne suis pas du tout dealer en disque, en fait. Je ne suis pas un magasin de disques.
5: Mm-hmm.
2: Mais si tu appelles la Fnac ou le Virgin, je suis sûr qu'ils vont te l'envoyer. Contre remboursement.
5: Logique. Mais tu pourrais quand même le passer dans ton émission.
2: Je fais ce que je veux, Michael.
5: Ben oui, mais je te le demande.
2: Ben oui, je fais ce que je veux.
5: Ben fais ce que tu veux.
2: Ben oui. Michael?
5: Oui.
2: Tu es un idiot.
5: Ben, je vous ressemble.
2: Non, ne dis pas que tu me ressembles, parce que je te le souhaite pas. Quand quelqu'un te demande, te dit tu es un idiot, il faut que tu demandes mais pourquoi tu dis ça?
4: Bah non.
2: Mais si, il faut que tu le dises. Dis-moi, pourquoi tu dis ça?
4: Pourquoi tu dis ça?
2: Je vais te dire pourquoi. Parce que le single de Noir Désir que nous offrons en ce moment ne sera jamais dans le commerce. Tu vois? Et la réplique, la bonne, si tu étais quelqu'un d'un petit peu, tu vois, si tu avais secoué un peu ta tête là avant de me téléphoner, tu aurais pu me dire, oui mais je ne peux pas l'acheter Maurice. C'est pour ça qu'il faut que tu m'en envoies un, puisqu'il n'est pas dans le commerce et qu'il ne le sera jamais. Donc tu as raté, Michael, une occasion de briller, puis d'avoir ce single. Bonne nuit.
3: 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Encore cette nuit.
2: Ah oui, encore cette nuit, oui. Alors, qui va là, je te prie?
6: Manuela, 22 ans, Toulouse.
2: Ah, enfin une jolie fille.
6: Bonsoir, ça va?
2: Les filles à Toulouse sont toutes belles. Oui, ça va, qu'est-ce qu'il y a?
6: Bon, alors, j'ai plusieurs questions. Je voulais savoir pourquoi est-ce que les filles t'énervent au bout d'une semaine?
2: Pourquoi est-ce qu'elles m'énervent au bout d'une semaine?
6: Ouais.
2: Pourquoi?
6: Oui.
2: Bah, parce qu'elles sont énervantes au bout d'une semaine.
6: Ah.
2: C'est vrai, quand elles commencent à te dire oui... Mais t'étais où alors hier soir finalement? J'ai essayé de t'appeler, t'étais pas là,
6: oui,
2: ça, je ne peux plus.
6: Oui.
2: Je ne peux plus. Quand tu leur dis mais moi là, je ne peux pas, tu viens? Non, je ne peux pas, je vais faire une virée avec quelques potes, on va prendre l'air, tout ça. Oui, je peux pas venir.
6: Tu veux faire une virée que venir avec moi, c'est ça?
2: Ah oui, moi je veux qu'on me laisse tranquille, moi, tu comprends. Oui, mais toi, on ne transporte pas, ce n'est pas pour transporter.
6: Bien. As-tu un genre particulier de fille?
2: Un genre particulier de fille? Moi, si jamais je dois dessiner la femme idéale pour moi, c'est une brunette qui a les yeux clairs, qui est mince, et puis voilà, quoi.
6: Ouais.
2: Tu vois?
6: Oui. Quels sont les comportements qui te paraissent rédhibitoires chez quelqu'un, chez une fille en particulier?
2: Quand elle rit tout le temps, je peux plus.
6: Oh.
2: Je peux plus.
6: D'accord.
2: Je crois que c'est le premier truc qui me bloque, c'est la fille qui rit tout le temps.
6: Bah,
2: qui rit ou qui dit des conneries. Alors là, qui dit des conneries plus grosses que sa tête avec un air sérieux. Là, je ne peux plus non plus.
6: D'accord. Es-tu très attaché aux odeurs?
2: Aux odeurs?
6: Ouais.
2: Qu'est-ce que tu appelles les odeurs, s'il te plaît? Aux odeurs ou aux parfums?
6: Aux odeurs.
2: C'est-à-dire, genre, la fille qui sent des pieds et tout ça, tu veux dire? Non, qui sent la sueur ou un truc comme ça?
6: Non, quelque chose de plus délicat, quand même.
2: Mais quoi? Qu'est-ce que c'est qui est plus délicat?
6: Bon, un parfum, oui. Des parfums, par exemple.
2: Ah, aux parfums?
6: Oui.
2: Ah, je suis sensible aux parfums, oui. Si elle en met trop, je peux plus non plus.
6: Oui, je comprends.
2: Parce que je ne veux pas m'approcher d'elle et après avoir l'impression, tu vois, de m'être déguisé en jeune fille pour la journée.
6: Qu'est-ce qui te pousserait à te marier?
2: Ah, ce qui pourrait me pousser à me marier, c'est tomber sur la fille. Tu sais, la fille qui dit jamais de conneries, quoi, qui est belle comme tout. Tu vois? Quand elle me regarde, je me dis merde alors. Tu vois?
6: Ouais. Avec qui t'aimerais passer une soirée pour bavarder?
2: Pour bavarder?
6: Ouais.
2: Une soirée pour bavarder? Avec un mec qui fait des culasses en ce moment. C'est avec lui que je passerais bien une soirée à bavarder pour qu'il m'explique.
6: Ouais. Autre question, est-ce que tu aimerais recevoir des bonbons de la Martinique?
2: Des bonbons de la Martinique?
6: Ouais.
2: Des bonbons à quoi? Ils font des bonbons à la Martinique?
6: Enfin, en tout cas, ils en vendent. Et
2: c'est le bonbon sucré des îles?
6: Non, pas particulièrement des îles, mais il se trouve que celui-là, on ne le trouve pas en France, apparemment.
2: C'est quoi comme bonbon?
6: Il y en a à la fraise, à la vanille.
2: Pourquoi il y a des fraises à la Martinique?
6: Non.
2: Si, c'est là que tu te trompes. Tu aurais dû dire oui, parce qu'à la Martinique, il y a des fraises. Eh ben oui. Ils savent rien, les gens, putain. Oui.
6: Où ça?
2: Il y a des fraises dans le nord de la Martinique, là où ils font des bananes, etc. Ils diversifient.
6: Ah, ok.
2: Eh ben oui.
6: Bien.
2: Et puis,
6: tu en veux ou pas, alors?
2: Quoi, des bonbons à la fraise?
6: Par exemple.
2: Oh, ouais, je veux bien les bonbons à la fraise. Mais ils sont faits où? Au Luxembourg?
6: Non.
2: Non, parce que moi, je vais aller habiter au Luxembourg, alors. Faut me dire.
6: Ah, d'accord.
2: C'est vrai, en ce moment, je suis excité par le Luxembourg. Place de France, tu sais, pour manger des choucroutes toute la journée. Puis choper du bide, je serais comme Lascar après. On va nous confondre.
6: Tu aimes les sucettes?
2: Mais pardon?
6: Est-ce que tu aimes les sucettes?
2: Les sucettes, les trucs avec le bâton, là, les bonbons avec le bâton.
6: Voilà.
2: Ouais, au caramel, ouais.
6: Caramel, chocolat, t'aimes bien?
2: Chocolat, non, je suis pas trop chocolat, moi.
6: Non, d'accord. Bon, et ben, c'est tout. Et puis, je voulais te dire que j'avais grandi depuis toi et je voulais que tu le saches. Voilà, je t'aime. Au revoir.
2: Avec qui, voilà, je te prie?
7: Martine, 43 ans à Saint-Denis.
2: Martine, tu es une personne qui a beaucoup de chance, tu sais?
7: Oui, je sais, parce que c'est la bataille du rail pour t'avoir.
2: Voilà, tu as beaucoup de chance parce que tu as été connecté sur mon écran, claque, j'ai appuyé sur le bouton.
7: C'est
2: magique.
7: C'est fabuleux.
2: C'est chouette, hein?
7: Donc, c'est la première fois que je vois ton émission. C'est la première fois que je l'écoute parce que d'habitude, c'est mon fils. Il est enfermé dans sa chambre, il l'écoute, puis il me dit un peu ce qui se passe.
2: Tu m'as laissé un message sur Minitel tout à l'heure, n'est-ce pas?
7: Ouais.
2: Mais sur le Minitel, tu disais que tu étais timide. Tu n'as pas l'air si timide que ça, petite.
7: Si, un petit peu quand même. J'ai pris sur moi. C'est parce que je pense qu'il n'écoute pas la radio, surtout. Parce que s'il était là, j'aurais jamais appelé. Parce qu'il m'a dit, si tu n'as rien à dire, tu vas te faire jeter.
2: Et pourquoi tu n'as rien à dire, Martine?
7: Bon, si on veut, si, je voulais te parler de ton émission. C'est pas mal, mais je ne sais pas comment tu peux supporter les insultes comme ça. Ça doit être assez pénible.
2: Mais parce que nous ne recevons pas les insultes de la même manière. Moi, je m'en branle, Martine, des insultes.
7: T'as raison. Mais enfin, c'est pas toujours facile. Bon, moi, j'ai pas ce problème, Marc.
2: Mais Martine, ouais. Ce n'est pas facile pour toi. Moi, je m'en fous. Tu comprends ce que je veux dire? Ce week-end, j'étais à la mer.
7: Oh, t'as du bol.
2: Non, je n'ai pas du bol, Martine. Martine.
7: Oui.
2: Je n'ai pas du bol. Je travaille.
7: Tu travailles à la mer, toi?
2: Non, je travaille ici et j'utilise mon blé pour partir à la mer.
7: Bah oui, mais week-end. Moi, je travaille aussi et je suis pas partie à la mer.
2: Ouais?
7: Bah ouais.
2: Pourquoi?
7: Bah, je sais pas, parce que je sais pas. Parce que je m'embête, en fait, je crois.
2: Non, tu n'es pas parti à la mer parce que tu n'avais pas envie d'y aller.
7: Oui.
2: J'y ai pas pensé. Tu fais quoi dans la vie, Martine?
7: Comment je suis un site?
2: T'es un site? Attends, Martine, si t'avais voulu aller à la mer, t'aurais pu. Oh.

0: fait-il?
1: Alors, bon, on en a pas mal de jeunes comme ça qui s'intéressent pas à grand-chose et tout, mais enfin, c'est pas simple pour eux, quoi. Je voulais dire ça, c'est
2: Pourquoi c'est plus
1: pas.
2: compliqué pour les mômes de Saint-Denis que pour les autres?
1: Bah oui, moi je trouve.
2: Qu'est-ce qui est plus compliqué?
1: Ben, c'est. Il y a un poids quand même de misère de tout ce qu'on veut ici qui fait que c'est pas simple pour eux. Je veux dire, bon, dire on va aller à l'école, on va apprendre un certain nombre de choses, puis après on va sortir, ça va être super, c'est faux, quoi.
2: Martine, tu veux nous faire croire que dans ton école, c'est les pieds-nickelés qui sont là?
1: Dans mon école, je vois surtout. Moi j'ai des petits, remarques, hein, alors
2: Ouais,
1: c'est
2: ils
1: pas
2: ont quel
1: pareil.
2: âge?
1: Ben, je prends des gosses qui ont entre 5 et 8 ans.
2: Ils n'ont pas de chaussures?
1: Ben, c'est pas ça, mais ça va pas très fort, quoi.
2: Qu'est-ce qui va pas fort?
1: Ben, tu sais, la Saint-Denis, c'est quand même une ville qui a le revenu national par tête d'habitant le plus faible de France.
2: Ah oui, ça ne veut pas dire qu'il soit faible, si tu veux comparer au revenu du Rwanda.
1: Oui, c'est juste ça. Bon, d'accord. Ben, je vois bien, mais alors là, t'es en train de me dire, ça pourrait être pire, en gros.
2: Non, la question suivante, c'est... Ils n'ont pas la télé, les mômes, à la maison?
1: Oui, en principe, ils l'ont.
2: Martine, ils ont
1: Oui.
2: tous la télé à la maison. Tous.
1: C'est vrai.
2: Je te
1: C'est vrai.
2: promets. Tu sais pourquoi ils ont tous?
1: Non, vas-y.
2: Ben parce que les parents ont fait un choix. Comme toi, tu as choisi de ronfler ce week-end, ce que tu as eu le droit, ce que tu as le droit, je suis ravi, comme ça tu as reposé. Ben, les parents, très souvent, ils ont choisi d'investir les 5 000 balles, ou les 3 000 balles, mais ça vaut 3 000 balles une télé. Les 3 000 balles de télé, il ne faut pas combien ça vaut, les 2 000 balles de télé ou 7 000 balles de télé, je ne sais plus combien ça vaut, là-dedans. Tu vois, parce
1: Ouais.
2: que les gens se plaignent tout le temps, mais il y a des gens qui sont extrêmement malheureux chez nous, mais personne ne les entend, ils n'ont même pas le téléphone pour nous causer. Alors on les croise, on les a vus tout à l'heure dans le métro, ils étaient allongés sur des bancs, ceux-là.
1: Ah oui, je les vois, moi, tu
2: Et ceux
1: parles.
2: qui se plaignent en général sont ceux qui peuvent comparer la vie qu'ils mènent à celle des, tu sais, des Américains dans les séries, qui voient la télé chez eux. Ben oui, c'est pour ça qu'ils sont malheureux, les gens chez nous. Ils ont
1: Oui,
2: tous
1: tout.
2: l'eau chaude. Hein. Il y a plus de mecs aujourd'hui qui sont obligés de sortir sur. Enfin, il y en a en tout cas une poignée, si tu veux. Et ils sont obligés de sortir de chez eux pour aller pisser sur le palier. Ils ont tous les toilettes à la maison. Hein.
1: Oui, c'est vrai, si tu veux, mais les choses. Enfin bon, c'est bien qu'ils aient la télé, les parents ont fait des choix, mais moi je trouve qu'il y aurait d'autres
2: Attention,
1: choix
2: j'ai pas dit que
1: mieux.
2: c'était bien, Martine. C'est pas dit.
1: Je t'entends bien quand même là.
2: Non, mais Martine, je ne t'ai pas dit que c'était bien. J'ai dit simplement que les parents avaient fait un choix. Alors effectivement, tu as peut-être quelques mômes qui sont mal habillés, mais c'est parce que les parents choisissent d'acheter la télé plutôt que d'acheter de payer la redevance, plutôt que d'acheter les vêtements aux mômes. Tu sais, avant, tu sais, quand t'avais 2 ans, bah, les parents, est-ce qu'ils avaient à choisir entre la télé et habiller les mômes? Ils habillaient les mômes. Maintenant, on achète d'abord la télé. Et puis après ça, bah, on va et on se plaint, on dit qu'on est malheureux, tout ça, etc. Mais faut penser à ça.
1: Ouais, mais tu fais, en fait, là tu parles d'une autre misère, tu vois, qui est différente.
2: Mais non, je
1: Parce
2: parle
1: que
2: pas
1: la
2: d'une autre
1: misère, c'est
2: misère.
1: justement la télé.
2: Mais
1: Absolument.
2: non, non, mais attends, mais je n'ai pas dit que c'était que les misérables regardaient la télé. Je dis, on peut choisir de regarder la télévision. La seule chose, c'est que si ces gens-là, pour l'essentiel, choisissent d'investir, pour des raisons qui leur sont personnelles, d'investir leur argent dans une bagnole, dans la télévision et dans plusieurs trucs, un four, micro-ondes, des gens passés les meilleurs, la seule chose que je demande, c'est qu'on ne vienne pas nous chercher pour pleurer. Je dis que ce sont des gens qui ont fait un choix. Tu comprends? Parce qu'une
1: Ah oui,
2: télé,
1: je sais
2: ça
1: bien,
2: coûte
1: parce qu'il y en a
2: extrêmement
1: qui,
2: cher.
1: il y en a qui ont effectivement la télé, qui par contre n'ont pas un crayon ou un cahier. Bon,
2: Et ben
1: d'accord.
2: voilà. Mais quand tu les croises, ils te disent qu'ils sont malheureux. Enfin, pas les mômes, parce qu'ils comprennent pas tout. Mais les parents te disent on est malheureux, on n'y arrive pas, etc. Alors c'est vrai qu'il y a des gens qui ne gagnent pas beaucoup d'argent chez nous, c'est vrai. Mais les vrais miséreux, les vrais gens qui sont à plaindre chez nous, sont ceux qui sont dehors. Ce ne sont pas ceux qui sont dedans et qui ont le chauffage l'hiver.
1: Je suis d'accord. Mais maintenant, on pourrait résoudre hein, ce problème des gens qui sont dehors. Je le pense.
2: Je suis pas sûr. Je suis
1: Oh,
2: pas
1: tu
2: sûr,
1: crois?
2: Martine, je suis pas sûr.
1: Je vois plein de logements vides, je vois plein de choses comme ça. Je dis qu'au moins les gens pourraient avoir un minimum, c'est-à-dire un toit et
2: Faut
1: puis un
2: demander
1: truc
2: à la
1: à
2: case
1: manger.
2: d'NBP, peut-être, non?
1: J'en sais rien.
2: À la MGEN,
1: Oh,
2: peut-être
1: la
2: demain.
1: MJUN, non, écoute,
2: À
1: on
2: la
1: est.
2: Maïf, tiens, à la Camif.
1: Oui, la Camif, j'achète rien. T'as vu le look Camif?
2: Non, mais attends, non, j'ai pas dit qu'il fallait pas acheter, je ne dénigre pas la Camif. Je
1: Ah
2: dis que
1: non, mais
2: c'est
1: moi
2: peut-être
1: j'aime
2: à.
1: pas.
2: Non, mais je dis c'est peut-être à la Camif, tout ça, qu'il faut demander un petit coup de main.
1: Ouais, off.
2: Pour aider déjà une partie.
1: J'y crois pas des masses, hein. Parce que même nous, pour avoir un petit coup de main, faut déjà qu'au d'abord on file des sous.
2: Oh, hey, Martine.
1: Ah, moi je me plains pas, hein.
2: Ouais,
1: Bon,
2: parce
1: ma
2: que
1: vie,
2: bon.
1: elle est plate comme un trottoir de rue, mais je vis.
2: Attention, elle est plate comme un trottoir de rue parce que tu as choisi. Hey, Martine.
1: Bah, j'ai choisi, oui et non.
2: Bah, si, Martine, ce week-end, on est de ronfler. Tu prenais un billet de train et puis, badaboum, tu partais. T'allais faire un petit tour pas loin. Hein. Je te dis pas d'aller en Espagne.
1: Je suis
2: Mais
1: allée en
2: t'allais faire un
1: Espagne
2: tour.
1: cet été.

0: ne peux pas tout faire.
1: Non mais, si, mais Martine, tu pouvais prendre un petit billet de train, non?
0: Oui, je pouvais, t'as raison.
1: Oh, mais t'as choisi de rester à la maison et puis finalement c'est pas si mal. Oui. Mais tu peux pas me dire que ta vie est plate.
0: Oh bah oui, parce que sinon j'aurais raté X-Files sur la télé. Alors,
1: voilà. Voilà Martine, tu as choisi de regarder X-Files à la télévision,
0: voilà.
1: Plutôt que de sortir. Donc,
0: mais moi je me plains pas là, moi je te disais parce que je vois des trucs à Saint-Denis qui me semblent durs quoi. Puis
1: quoi?
0: En même temps,
1: quoi?
0: On est toujours en train de nous parler de la banlieue, c'est horrible, et puis moi j'y vis, c'est pas si mal quoi.
1: Martine, quoi? Qu'est-ce qu'il y a de c'est dur? Ce sont les gens qui sont là, qui sont durs.
0: C'est pas, je sais pas, mais moi je vois que les gosses ils subissent des situations, c'est tout. Même
1: oui.
0: Leurs parents font des choix, et après c'est les mômes, si tu veux, qui les subissent ces situations.
1: Là d'accord.
0: Et moi ça m'embête quoi.
1: Là nous
0: sommes
1: d'accord.
0: Ça m'embête, tu peux rien quoi, mais ça m'ennuie. Et je me dis que quand même il y aurait quelque chose à faire quoi, surtout que... Moi je m'occupe que des gosses en difficulté, je m'occupe pas des autres. En fait, puisque mon métier c'est ça en fait, je m'occupe que des enfants en difficulté.
1: C'est bien, c'est joli.
0: Parce que c'est... si tu veux, je suis un site spécialisé, je m'occupe pas de... J'ai pas une classe banale, quoi. Donc, je prends dans chaque classe les enfants en difficulté. Et c'est bien, quoi, c'est... Mais il y a tellement de choses, j'ai l'impression des fois qu'on nous demande la lune, quoi. Qu'on nous demande de tout régler, tu vois. De façon, de manière générale, à l'école, quand il était question de tous ces problèmes de violence et tout, on est tout le temps en train de parler de l'école, mais enfin, l'école va pas tout faire, quoi. Nous, il faudrait qu'on soit assistante sociale, Père Noël éventuellement, psychologue, enfin, etc. D'ailleurs, toi, ton boulot, c'est un peu ça aussi, j'ai vu ce soir.
1: Ouais, enfin, moi, je fais magasin aussi, parce que je donne les voyages, tout ça. C'est vrai.
0: Bon, je vois. Tu fais les voyages, d'accord.
1: Oui, je fais les voyages, moi aussi.
0: Ah ben oui, en plus.
1: Je fais tout, je fais magasin, des places de concert, tout ça, je fais magasin.
0: Ben, c'est pas mal.
1: Ouais, c'est pas mal pour ceux qui viennent chercher des trucs dans le magasin. Tu veux que je te dise? Je suis même pas sûr que ça leur fasse plaisir aux gens. Parce que pour que ce soit plaisir, tu vois, pour que ça puisse provoquer du plaisir chez les gens, faudrait qu'il y ait du désir. Mais ça leur tombe dessus, pour eux, tout est normal. On leur doit tout. Bon, allez, Martine, on va pas s'engueuler non plus.
0: Bah non, hein. Ça serait idiot.
1: On pense à ce que je t'ai dit, hein?
0: Oui.
1: Tiens, ici demain, tu prenais le train.
0: Tu crois?
1: Bah, prends le train demain.
0: On va essayer.
1: Tant que ça marche, parce qu'avant la grève, enfin entre deux grèves, prends le train. Non?
0: Oh non, je prendrais plutôt l'avion vers quelque chose, un pays chaud.
1: Mais non, t'as pas le temps. Prends, Martine. Martine.
0: Oui.
1: Ne casse pas ta tirelire. Tu connais Agen?
0: Agen?
1: Ouais.
0: Où il y a les pruneaux?
1: Non, parce que les pruneaux sont à Villeneuve, ils sont pas à Agen.
0: Ah bon, d'accord.
1: On dit les pruneaux d'Agen, mais ils sont faits à Villeneuve.
0: Non, je connais pas Agen, mais j'ai peur d'Agen.
1: Pourquoi?
0: Bah, je me dis que cette voie, je sais pas, ça, pour moi, ça a l'air d'attendre mieux à Jeun.
1: Non, c'est très joli coin.
0: Parce que tu me dirais Toulouse, je me dis Toulouse.
1: Non, canal du Midi. Ah, tu te fais le canal du Midi sur Jeun, tu vas voir, c'est bon comme tout.
0: Ah bon?
1: Ouais, c'est l'occasion de s'ouvrir l'esprit, c'est vrai, t'es en vacances.
0: Ah, Marc, c'est pas idiot ce que tu dis. Oui.
1: Ça va t'ouvrir l'esprit, comme ça tu restes deux jours. Tu vois?
0: Oui, on marque.
1: Il y a une gare à Jeun en plus.
0: Je suis jamais allé à Agen.
1: Ah bah voilà, c'est l'occasion. Tu vois, enrichis-toi.
0: Jamais. Crac, je vais à Agen, ça serait rigolo, Romain.
1: Enrichis-toi.
0: J'ai téléphoné à Maurice, je suis allé à Agen à la suite de ça.
1: Tu devrais le faire, Martine.
0: T'as pas tort. C'est une idée.
1: Bonne nuit.
0: Allez, salut.
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4: Rapport à ce que moi je ressens, et je trouve qu'il y a un certain nombre de choses que tu fais très bien passer. Voilà. Okay,
1: il y a des choses que tu ressens, toi, comme des choses qui passent bien, c'est ça?
4: Ouais. Si ouais. Tu veux. Et je pense qu'il y a des choses que tu fais très bien passer par rapport à ce que je ressens, à des interlocuteurs que tu as. Ouais.
1: À quoi ça sert tout ça? Hein, dis-moi.
4: Ce que tu fais.
1: Attends, j'ai une question à te poser.
4: Ce que tu fais?
1: Non, moi, ce que je fais, je sais pourquoi je le fais, si tu veux. Je ne suis pas de ceux qui l'on mène par le bout du nez.
4: Ouais.
1: Je vais te demander un truc.
4: Ouais, dis-moi.
1: Bon, tout à l'heure, t'étais chez toi, peinard, c'est ça, t'écoutais
4: la radio?
1: Chez
4: moi, peinard, j'écoute
1: la radio.
4: Ça fait
1: pas
4: longtemps que j'écoute.
1: Attends, mais c'est peu importe. Oui. Donc, tu étais chez toi, peinard, t'écoutais la radio, et tout d'un coup, qu'est-ce qui s'est passé dans ta tête? Cette envie de téléphoner, ça s'est passé comment?
4: Eh bien, simplement parce que j'ai trouvé intéressant le fait que tu aies parlé à un moment des grévistes. C'est rare d'entendre quelqu'un, un journaliste ou quelqu'un qui s'occupe de radio,
1: Donc effectivement, tu ne connais pas cet endroit. Bon, écoute-moi, Guy.
4: Ouais.
1: Guy, moi, ce que je veux savoir, c'est ce qui s'est passé dans ta tête. Tu es où, dans quelle pièce de la maison?
4: J'ai qu'une pièce dans la maison. Il faut savoir que j'habite dans un local commercial parce que je suis kiné.
1: Bon, t'habites dans le local commercial. Alors,
4: ouais.
1: Tu étais dans le local commercial.
4: Ouais.
1: Et ça, tu faisais quoi?
4: Rien. Je t'écoutais.
1: Bon, c'est-à-dire, tu étais assis quelque part?
4: ouais. Bon, alors, je suis toujours assis quelque part, d'ailleurs.
1: Ah, tu aurais pu être debout quelque part, vieux.
4: Oh, non.
1: Bon. Alors, donc, tu t'es assis quelque part,
4: ouais.
1: dans le local commercial.
4: Je suis.
1: Tu écoutais la radio.
4: Mm-hmm.
1: Et tout d'un coup, moi, je voudrais savoir, qu'est-ce qui t'a poussé, Thierry? T'étais là, tu t'es dit, bon, je lui téléphone maintenant, c'est le bon moment, je vais lui dire je ne sais quoi.
4: Ouais.
1: C'est ça?
4: Eh bien, j'ai eu envie d'appeler, simplement.
1: Oui, mais moi, je voudrais que tu me décrives l'envie, moi. C'est ça que je voudrais. Je voudrais que tu me décrives l'envie, que tu me dises, voilà...
4: Que je te décrive l'envie. Ça, c'est effectivement, c'est une peau de vache, c'est assez délicat. L'envie, c'était simplement parce que j'ai eu... comment je pourrais dire?
1: Non, je ne te demande pas pourquoi l'envie. Je voudrais que tu me décrives l'envie.
4: Ouais.
1: Tu vois, comment est-ce que... Tu vois, comment est-ce qu'on...
4: Si je te dis coup de cœur, ça exprime quelque chose pour toi?
1: Non, ça n'exprime rien pour moi, coup de cœur. Non, mais ce que je voudrais, hormis caleçon, c'est ça? C'est coup de cœur, les caleçons.
4: Ah, ça se situe là?
1: Bon. Comment?
4: Ça se situe à ce niveau-là?
1: Ah, il y a des caleçons, une marque de caleçon qui s'appelle coup de cœur.
4: Ah, je sais pas.
1: Tu vois, c'est mon cas de ta culture. Enfin, désormais, tu l'as. Bon. Là, ce que je veux dire, c'est... Alors, comment t'étais? Est-ce que t'étais chez toi, comme ça, assis, t'écoutais la radio en disant, bon, ce qu'il dit, là, c'est...
4: Hein?
1: Et puis, tout d'un coup, tu t'es dit...
4: Je vois pas les marques.
1: Ah, je crois que c'est maintenant! C'est maintenant qu'il faut que je lui dise. C'est ça que tu dis?
4: C'est maintenant.
1: Non, je te demande comment ça s'est passé.
4: Attends. Moi, ce que j'ai ressenti, je me suis dit, tiens, j'ai envie de parler à ce mec-là parce que c'est la première fois que j'entends un type qui dit quelque chose.
1: D'accord. Mais pourquoi là maintenant? Pourquoi clac comme ça tout d'un coup? Qu'est-ce qui s'est passé, je te demande?
4: Peut-être parce que ça fait peu de temps que je t'écoute et puis je me suis dit, ça fait déjà un moment, je me dis, tiens, faudra peut-être que je l'appelle.
1: Non, là, tu essaies d'expliquer la raison. Mais tu me dis pas ce qui s'est passé.
4: Guy. Il n'y a rien eu.
1: Guy.
4: Oui.
1: C'est ça le plus important, tu vois. Ce que nous venons de vivre, toi et moi, c'est presque une démonstration. C'est que c'est l'histoire d'un type qui s'appelle Guy, qui a 42 balais, qui habite à Angers, qui naît de son état. Qui naît de son état.
4: Qui naît de son état.
1: Qui naît de son état. Qui tout d'un coup appelle un mec à la radio pour lui dire, tu vois, moi je pense qu'ici, alors voilà ce que j'ai ressenti. Alors ici, c'est bien, ça c'est moins bien, ça c'est plus bien, tout ça. Et quand le mec qui a la radio se tourne vers Guy, qui a 42 balais, qui est kiné de son état, lui dit mais toi alors, comment ça s'est passé ce moment-là? Ben le mec est incapable de le décrire, il est incapable d'expliquer ce qu'il ressent. Alors tu vois, c'est pour ça qu'on n'est pas crédible, mon vieux. C'est parce que quand on est assis dans le local commercial, on est assis et on a des impressions sur les autres, mais on ne sait pas véritablement par où ça passe chez soi. Le jour où les gens sauront porter des jugements sur eux-mêmes, le jour où les gens sauront comment ça se passe, comment ça a démarré l'envie, on sera moins dans la merde, mais peut-être aussi qu'en même temps, ils auront moins de temps pour porter des jugements sur les autres et sur leurs actes. Pense à ça, Guy. Hein?
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5: Il y a possibilité, donc, on arrive en bas...
1: Ouais, ça, on arrive en bas, parce que ceux qui vont arriver en haut vont nous faire très peur. Enfin, si, il y a les mecs du GIGN qui viendront par le haut, mais ce sont les seuls, normalement.
5: Oui, je voulais dire que je serai accompagné d'un copain, Georges Soro. Ça te dérange pas?
1: Ah, mais non, ça ne me dérange pas si Georges vient. Qui est Georges?
5: Georges Soros? Non, mais je plaisante, c'est le grand financier, c'est le grand gourou de la finance internationale. C'est le type qui gagne 70 milliards de dollars par an.
1: Il va venir, il va tout péter ici. Il dit, je m'en fous, je peux payer. Mec, allez, foutez le feu maintenant. Je suis Georges. Regardez, j'ai des ronds. Il va jeter des bifetons partout, brûler des bottes de Pascal. Bon, buvez les filles, hein, débrouillez-vous. Et Stéphanie ne boit pas? Pourquoi Stéphanie ne boit pas?
6: Bah, il n'y avait pas assez d'argent.
1: Comment ça, il n'y avait pas assez d'argent?
6: Elle a donné 20 francs, il y a 4 bouteilles.
7: Tiens.
1: Quoi, 20 francs, il y a 4
7: c'est
1: bouteilles.
7: Stéphanie, c'est moi.
8: 5 fois 4, 20.
1: Mais fais les poches de l'Oscar, il y a du blé dedans. Moi, j'en ai plus.
7: Tu veux dire mal? Attends.
1: Non, mais non. Serge, je t'écoute, mon vieux.
5: Oui, je voulais dire également bonsoir à Stéphanie.
1: Ah, c'est joli.
6: Oh là là là là.
1: Ouvre le micro. Non, pas par-dessus la table, je vous en supplie. Oui. Oui.
7: Salut, Serge.
5: Bonsoir, Stéphanie.
7: Bonsoir, Serge. Ça va?
5: Oui, tu as une très, très, très belle voix.
1: Ah oui, puis tu l'as pas vue.
5: Elle a un timbre très, très assis, bien posé.
1: Ah oui, elle a tout qui est bien posé.
5: Si le reste suit, c'est...
1: Elle était faite par des compagnons.
5: Ça doit être tout à fait magnifique.
1: Le compagnon menuisier, le compagnon électricien, tout ça, ils l'ont... Là, si tu veux, c'était pour un concours. Oui.
5: En tout cas, je suis très heureux, très content tout au moins, de terminer ton émission avec cette voix-là. Puisque c'est la dernière fille qui va...
1: Faire la voix des Jingles.
5: Absolument.
1: Ouais.
5: Et elle a vraiment quelque chose.
1: Ah, elle a vraiment quelque chose.
5: Et Dieu sait qu'il y en a beaucoup, beaucoup, beaucoup qui ont défilé. Et il y a eu quelques très belles voix aussi.
7: Merci pour le compliment, Serge.
5: Oui, ça vient du fond du cœur. Voilà.
1: Bon.
5: Donc, je te dis à demain et je te laisse continuer l'émission.
1: Bonne nuit à toi, Serge.
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1: Qu'est-ce qu'il fait, lui? Qu'est-ce que tu fais?
9: Tu m'as fait un signe.
1: Je ne t'ai pas fait de signe, il est dérangé, ce mec. Je lui ai fait un signe, moi, lui, là?
9: Ouais, je crois que tu
1: es. Non, j'ai fait un geste parce que je suis un être humain. Il y a bien. Je vais pas rester comme ça sur ma chaîne. Quoi?
7: Tu lui as fait un petit signe.
1: Quoi?
7: J'ai l'impression.
1: Quoi, tu es l'allié de ce salopard?
7: Ah, je suis l'allié de personne.
1: Non, normalement!
7: Quoi?
1: Normalement, ce type est notre ennemi.
7: Il est pas notre ennemi.
1: Si, ce type, c'est notre ennemi.
7: Ah non.
1: Pas...
9: C'est le bourrage de crâne.
1: Mais quoi, le bourrage de crâne? Tu es notre ennemi.
7: Il est à moi, en tout cas.
1: Tu es là pour faire chier.
7: Il m'a rien fait.
1: Il t'a rien fait parce que tu te rends pas compte. Parce qu'il est sournois.
7: Et toi, tu ne l'es pas sournois?
1: Non, je ne suis pas sournois. Regarde, on dirait Lucifer. Ouh, je me fais froid dans le dos. C'est vrai, tu vois pas avec la lumière? Bah, j'ai senti ça. Avec la lumière rouge. Tu vois pas? Regarde. T'entends?
7: Ah, voilà.
1: Après, il y a une bête qui va sortir du ventre. Non, vas-y, t'es effrayant, ce garçon. T'es effrayant.
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1: Ah, oui. Oh oui! Allez, tu vas là, je te prie. On accélère. Y a quelqu'un là-dedans?
10: Bonsoir.
1: Oui, qui es-tu? Bonsoir.
10: Valérie, Villagrain, la ville des poules.
1: Ah, Villagrain, c'est bon, ça sent la crotte. Quel âge as-tu?
10: Oh, t'es dur.
1: Mais quoi, Villagrain, la ville des poules, ça sent la crotte?
10: Mais non, c'est toi qui m'as sorti ça.
1: Quel âge as-tu?
10: 32 ans.
1: Qu'est-ce qui t'amène ici, Valérie?
10: Je t'appelle pour te remercier pour le lot de CD que tu m'as fait envoyer. Parce que je n'imaginais pas de pouvoir ne plus t'écouter sans t'avoir remercié. Et puis surtout, je voulais faire un gros bisou à Lascar.
1: Quoi?
10: Oui, je voulais faire un bisou à Lascar.
1: Est-ce qu'il fait un coup aux filles avec les CD, si tu veux?
10: Ah ouais?
1: Ouais, il faudra que tu nous racontes ça quand même.
10: D'accord.
1: Mais en antenne, hein.
10: D'accord.
1: Salut, Lascar. Merci. La fille téléphone dit merci pour ton lot de CD que tu m'as envoyé. Moi, je lui ai pas envoyé de CD. La seule personne qui fasse du business avec les CD, c'est Lascar. Et il fait du business avec les CD et les filles. Bon, alors, tu veux quoi comme musique?
10: Pardon?
1: Bon, alors, bon, voilà les CD. Bon, vas-y, maintenant. Non, c'est vrai, je veux dire, faut être honnête.
9: Je sais même pas où
1: c'est, Villagrain. Justement. Donc, ça veut bien dire que la fille est passée. Eh oui. Bon, tu veux que je te dise, moi, ce que tu fais, avec le... Quand tu demandes au service, vas-y, céder, hein? Je pourrais en parler de ça. Oui, Valérie?
10: Ben voilà, je voulais te souhaiter bon vent, et surtout que ce qui t'attend soit le meilleur.
1: Ben.
10: Voilà.
1: Je te remercie, petite. Bonne nuit.
10: Bonne nuit, Rabouni.
1: Rabouni? Pourquoi Rabouni?
10: Eh bien, Rabouni, maître en israélien, en hébreu.
1: Ah bon, je me dis, bonne nuit Rabouni, je me dis quoi? Pourquoi bonne nuit Rabouni? Bonne nuit à toi, parce que Rabouni, ça ressemble à Rabougri comme on gueule.
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1: Je suis ravi. Petite, c'est une touche à ton fou, toi, t'as.
7: Bah, moi j'écoute, mais pour l'instant, j'ai pas trop de problèmes avec la grève, mais bon, j'écoute quoi.
1: Honnêtement, tout ça, t'en as rien à foutre.
7: Bah, non, j'en ai pas rien à foutre, mais.
1: Qu'est-ce qui te tracasse, toi, dans la vie?
7: Qu'est-ce qui me tracasse?
1: Est-ce qu'il y a quelque chose, t'es pas obligé, est-ce qu'il y a quelque chose qui te tracasse vraiment aujourd'hui? Non?
7: Ben, personnellement ou...
1: Oui, personnellement, toi?
7: Bah ben, oui, plus tard pour trouver du travail, enfin...
1: C'est-à-dire, t'as l'impression que quoi?
7: Ben, j'ai l'impression que ça devient de plus en plus difficile pour trouver du travail.
1: Dans quel domaine?
7: C'est ça que j'ai l'impression. Eh ben, dans tous les domaines.
1: Même dans le ministère? Dans le ministère, il y a des gens qui travaillent.
7: Bah ouais.
1: C'est difficile d'y aller, d'y trouver du taf. Françoise, ça va stimuler les plus dynamiques.
11: Oui, les plus.
1: Et dynamiques, les moins courageux.
11: Oh, bah tant pis pour eux, hein. La vie, c'est ça. C'est
1: belle bah, mentalité.
11: Non, mais il faut quand même reconnaître qu'on vit à une époque où il faut travailler, il faut être ambitieux, il faut avoir de la volonté.
1: Mais
11: du
1: celui
11: courage.
1: Qui n'a pas, celui qui n'a pas, qui se font faire le brûle.
11: Ah non, mais il faut en avoir.
1: Parce que pourquoi dire à des gens qui ont la pêche comme Céline, pourquoi leur dire, Ouais, tu comprends, il y a très peu de chances pour qu'il y ait du boulot, les entretenir dans ce chômage, dans la grève.
11: Mais
1: dans
11: c'est pas nous qu'on lui dit, elle le voit autour d'elle.
1: Elle voit quoi? Mais y a plus, elle voit plus de mecs qui travaillent. Dans une journée même à Besançon, elle voit plus de gens qui travaillent que de gens qui ne travaillent pas.
11: Oh.
1: Arrête, à Besançon, il y a plus de gens qui bossent que de gens qui ne bossent pas.
11: Il y a pas mal d'SDF à Besançon qu'on voyait pas.
1: Il y a pas mal d'SDF, ouais. Mais ça fait combien? Il y a pas 10 000 SDF à la...
11: Non,
1: dis-moi, il y a 10 000 SDF à Besançon?
7: Bah, peut-être pas quand même. Enfin, je sais pas.
1: Bah, tu veux
7: pas.
1: Que je te dise un truc? Il y a plus de 10 000 mecs qui bossent à Besançon. C'est vrai? C'est vrai. Il y a peut-être pas, c'est vrai, 10 000, mais c'est sûr, il y a plus de 10 000 personnes qui travaillent. Ce qu'elles voient le plus sont des gens, ce qu'elles croisent le plus sont des gens qui travaillent. Et pourtant, ben, quand on va causer de ça, on va dire, ouais, mais tu te rends compte, il y a vachement de SDF. C'est vrai qu'il y a beaucoup de SDF, mais il y en a moins que de mecs qui bossent.
11: Mais alors, ça, c'est peut-être la faute des médias qui nous baratinent ça tout.
1: Non, c'est la faute de Françoise. Mais quoi? Mais non, Françoise, je veux pas te taquiner. Mais quoi? C'est pas Françoise qui disait à l'instant, oui, mais il y a vachement de SDF?
11: Bah.
1: Et c'est ça, tu vois. Après, on va se tourner et dire, oui, ce sont les médias qui? Ils sont pas les médias. C'est chacun d'entre nous qui, à un moment, se tourne vers quelqu'un et dit, ouais, tu te rends compte, avec tous les... C'est vrai qu'il y en a beaucoup et qu'il faut s'en occuper. Mais on peut pas donner l'impression à des gens comme Céline qu'elle croise plus de types qui sont SDF que de gens, enfin, pour le moment, en tout cas, que de gens qui bossent. Donc c'est à chacun d'entre nous d'y penser. C'est mon avis. Et n'engage que moi. Tu es une très belle écharpe. Luce, je t'embrasse.
0: Oui, bonne nuit.
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1: Mona, 20 ans, Marseille, oui, petite.
0: Oui, bah, on est en train de parler du sujet complexe de la virginité.
1: Mais c'est pas un sujet complexe, c'est la nana qui choisit, enfin, quand il s'agit de la nana.
0: Bah ouais, mais apparemment, t'avais beaucoup de mal à répondre.
1: À répondre à quoi? Quelle était la question? Ils m'agacent, les gens, avec leur question. Quelle était la question?
0: Mais t'énerve pas, Maurice, ça va. La question était, est-ce que t'étais déjà tombé sur une fille vierge et qu'est-ce que t'en pensais dans ce moment?
1: Bah, je t'ai dit ce que j'en pensais, mais ça ne m'empêchait pas de faire.
0: D'accord.
1: Bah oui, parce qu'on est, toujours là à se pétrir l'existence de mots. Nos actions sont souvent très différentes, parce que si je te dis, je me suis dit, est-ce qu'elle a raison? Tu te dis, putain, quel type extraordinaire. C'est vrai, avec son érection, tout ça, il est tout nu dans un lit avec une fille. Il se dit, est-ce qu'elle a raison? Toi, dans ta tête, tu imagines qu'après ça, le mec se douche, il se ressappe et il s'en va en disant à la fille, Non, je veux que tu réfléchisses. Alors que c'est pas vrai. C'est pas vrai. Le mec, je dis, est-ce qu'elle a raison? Mais badaboum, mais enroule ma poule. En avant. Hein?
0: Oui.
1: Bah oui.
0: Mais il y a beaucoup de filles pour qui c'est pas aussi simple que ça.
1: Pour aussi simple que quoi?
0: Des mecs.
1: Ah bah là, ça me paraît très simple, si tu veux. Il y a les jolies phrases qu'on se fait dans la tête, puis il y a ce qu'on fait, si tu veux.
0: Et des filles faciles, t'en penses quoi?
1: Des filles faciles? Je n'en connais pas, moi. Les filles faciles ne m'intéressent pas. Ça ne veut rien dire, une fille facile. Facile à quoi? Facile à coiffer?
0: Non, facile à... non, facile à... Bon, j'arrive pas à...
1: Tu es timide, tu es gêné avec ce mot. Facile à baiser, c'est ça que tu veux dire? C'est ça?
0: Ouais, c'est ça.
1: Ah oui, c'est monstrueux comme terme. Non, je veux dire, ça veut dire quoi une fille facile? C'est une nana qui est...
0: Une fille facile pour moi, bon, c'est une fille qui se donne... Pas vraiment par désir.
1: Une fille ne se donne pas. C'est pas un objet. Quand tu rencontres une nana, elle a envie. S'il s'agit de ça, elle a envie ou elle n'a pas envie. Si elle a envie là maintenant tout de suite, ça ne veut pas dire qu'elle est facile. Ça part de son envie. Elle est pas là en se disant, ouais, il me plaît pas, tout ça, mais ça fait rien, il veut, alors j'y vais. Tu comprends ce que je veux dire?
0: Ouais, t'es vraiment trop fort. T'arrives à trouver réponse à tout. Et...
1: Mais non, je n'ai pas réponse à tout. Je te dis ce que je pense.
0: Ouais.
1: Bon, alors, si tu veux, je peux te faire des très belles phrases qui ne veulent rien dire. Ça, je suis fort.
0: Non, c'est bon, ça ira. Bon, et je voudrais terminer par la phrase...
1: Je salue le doc, pardon. C'est une blague.
0: Je
1: le salue, le doc.
0: Ouais, ok.
1: Le doc Martins. Tu es le mec des chaussures. Oui.
0: Je voulais terminer par la phrase, la vie vaut-elle la peine d'être vécue sans amour?
1: Et là, ce n'était pas une question, mais j'y réponds, je dis oui, la vie vaut la peine d'être vécue dans tous les sens et quel que soit les tenants et les aboutissants de l'histoire, parce que la vie, c'est tellement bon, putain.
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1: Qu'on m'amène cette fille, je vous prie. Allô, qui va là? Y'a quelqu'un? Qu'est-ce qu'ils attendent, les gens, d'après toi? Jacques, t'es là? Jacques? Jacques est pas là.

0: Un équivalent, je te prie.
1: Waouh.
0: T'arrives de Saint-Trope, toi. C'est génial. Attends, c'est le top showbiz. C'est une robe de créateur. Hein, comment tu t'appelles?
2: Pénélope.
0: Quel âge t'as?
2: 25 ans.
0: D'où viens-tu?
2: De Paris.
0: C'est une robe de créateur.
2: Tout à fait, oui.
0: C'est comment il s'appelle, le mec qui se met en jupe? Comment il s'appelle, le créateur là?
2: Jean-Paul
0: le...
2: Gaultier.
0: Jean-Paul. C'est Jean-Paul qui t'a donné cette robe à Saint-Trope, non?
2: Non, non.
0: Ah bon, qu'est-ce qu'il a le Jean-Paul?
2: Elle s'appelle Fatima Benguigui, elle habite à Sarcelles et elle fait...
0: C'est vrai?
2: Elle fait des forfaits pour...
0: Combien la robe? Elle la vend combien, Fatima?
2: Ben, on lui apporte le tissu et fait un forfait.
0: Et quand on n'a pas le tissu, que tu veux que je trouve le tissu, moi? Elle peut pas me faire une robe romaine, tu sais, une... comment ça s'appelle? Un péplum?
2: Pas de problème, Fatima Benguigui, je te laisse les coordonnées.
0: Elle écoute pas, là. Fatima, ouais. Je voudrais... Donc, je fais 1m68. Fatima... En ce moment, j'ai bien envie d'une petite robette blanche.
3: Avec des sandalettes.
0: Avec des sandalettes en cuir. Parce que j'ai envie de manger des raisins. Je m'allongerais bien pour manger des raisins pendant l'émission.
2: Elle fait de sublime djellaba.
0: Ah oui, une djellaba, ouais.
2: Ouais.
0: Ouais, ça me plairait bien. Mais légère, un petit truc léger. Moi, c'est pas bon, ça. Si je mets une djellaba, on va m'inviter à Orly. L'autre, là, allez. Mais non, je jure, je m'appelle Maurice, je m'en fous. Il y a la couleur, tout ça. C'est Rachid, celui-là. C'est Rachid qui nous ment. Il y a quelqu'un?
4: Guillaume, 18 ans, Paris.
0: Ça va mieux la gorge? Comme tu viens de tousser, et que je sais ce que c'est, le mec ne me répond pas.
4: Comment? C'est moi que tu parles?
0: Tu es un méprisant, toi, c'est ça, Guillaume?
4: Excuse-moi, on ne sait pas qui te parle, donc...
0: Ah, quoi, on ne sait pas? Comment ça, on ne sait pas? Vous êtes plusieurs dans ta tête?
4: Non, excuse-moi.
0: On ne sait pas. Qu'est-ce qu'il y a, Guillaume?
4: Ouais, tout à l'heure, t'as parlé de Brigitte Bardot, du fait qu'elle agréait à certaines idées du Front National. Et bon, t'es resté vague sur le sujet. Tu sais quelles idées précisément c'est?
0: Non.
4: Non, parce que, je sais pas, bon, enfin, tu parlais plutôt de Jean-Marie Le Pen. Jean-Marie Le Pen, bon, c'est... il a de sales idées racistes, mais bon, c'est
0: aussi... Non, c'est pas vrai.
4: Non, mais c'est aussi un homme politique.
0: Ah bon?
4: Et, je sais pas, il a pas... C'est pas possible qu'il ait que des mauvaises idées. Il a peut-être, je sais pas, de temps en temps une bonne idée sur le...
0: Ah, si tu veux, moi, quand quelqu'un, si tu veux, commence par du rafour crématoire, je ne cherche pas à savoir si après il a de bonnes idées, si tu veux. Tu comprends ce que je veux dire? Ouais. Là, c'est le mec qui vient foutre le feu chez toi, je cherche pas à savoir s'il aide les vieilles à traverser. Tu comprends ce que je veux dire? Même si c'est très, très civil comme attitude, si tu veux. Je me dis, tiens, celui-là, il fait brûler les maisons, c'est pas quelqu'un avec qui j'ai ma coquinée. Tu comprends ce que je veux dire?
4: Ouais, je suis d'accord, mais bon, mettons qu'il ait eu une bonne idée dans sa vie.
0: Oui, c'est sûr qu'il doit avoir de bonnes idées. Il doit avoir l'idée de se garer en bagnole là où c'est marqué. Il doit avoir la bonne idée de refermer la porte pour pas qu'il y ait de courant d'air. Oui, c'est vrai. Il doit avoir l'idée de pas tirer sur les gens avec des fusils. C'est vrai. Mais ce ne sont pas des bonnes idées, ça.
4: Et si c'est à ces idées-là que Brigitte Bardot adhère, eh ben, tu...
0: Je m'en fous, moi. Rien que... Attends, je vais te dire. Je vais être très... Je ne dis pas qu'il faut faire comme moi, Guillaume.
4: Ouais.
0: Je ne dis pas qu'il faut faire comme moi. Moi, quand quelqu'un me dit, j'adhère, je comprends, je me casse tout de suite. Je cherche même pas à savoir si finalement... Non, je ne veux même pas savoir. C'est fini. C'est terminé. Parce que je suis comme ça, je suis un sale caractère, moi, tu sais. Moi, je peux pas. Je ne peux pas. Tu imagines ce qu'il dit, ce type? Est-ce que tu arrives à un moment à penser que c'est possible? Parce que moi, il y a des moments où j'ai l'impression qu'en fait, c'est moi qui invente. Est-ce que tu y crois à ça?
4: Je reconnais qu'il y a des idées un peu bizarres, enfin.
0: Ce sont pas des idées un peu bizarres, mon vieux. Ce sont des idées qui ont fait le plus de tort à ce pays, par exemple. Ce sont les idées qui ont fait le plus de tort à ce pays. C'est pas possible. On ne peut pas, tu vois.
4: Ouais, je suis tout à fait d'accord avec toi.
0: Alors, à l'inverse de ce qui est marqué ici sur ce papier. Ne bouge pas. Ce papier. Qu'est-ce qu'il est? Merde. Attends. Voilà. Le MRAP se félicite de votre massif. Du vote massif. Je suis con, je sais pas lire. Se félicite de votre massif de fleurs, donc. Non, je recommence. Le MRAP se félicite du vote massif à la Commission consultative des droits de l'homme, alors je te fais cadeau du sigle, sur l'avis portant sur le projet de loi renforçant la répression de la diffusion de messages racistes ou xénophobes. Ça, par exemple, pour moi, c'est pas une très grande idée. Tu vois, autant je dis que les racistes se déclarent, je préfère qu'on le sache, plutôt qu'on leur dise de se taire. Parce que si jamais ils se taisent, ils le seront quand même. Tu vois, mais on ne le saura pas. Ça sera encore plus, tu veux, ça sera encore plus alambiqué et dangereux.
4: Ouais, ouais.
0: Bah oui, parce que, bon, il y avait Jean-Marie Le Pen, il y a, on est en combien, 96? Donc 96, 81, 96, monsieur Chouette, donc ça fait 15 ans, ça. Il y avait le Jean-Marie Le Pen d'il y a 15 ans, qui avait une allure générale qui donnait pas forcément envie d'inviter le dimanche. Hein? Et ouais. Puis il y a le Jean-Marie Le Pen d'aujourd'hui. Si jamais ce type-là, tu l'empêches de parler, tu l'empêches de dire tout ce qu'il dit là, bah à la limite, si un jour il passe dans ton quartier et qu'il dit « Tiens, je mangerai bien un bout », tu l'invites à manger. T'imagines la folie furieuse. Hein ?
4: Ouais.
0: Donc je préfère les entendre, moi, ces gens-là. Je préfère entendre ce qu'ils ont à dire.
4: D'accord. Et sinon, je vais te demander, la programmation musicale, c'est uniquement toi qui l'as choisie ?
0: Ah non, c'est ma mère.
4: Ouais, non, parce qu'en fait...
0: Parce qu'elle a beaucoup de temps, alors elle écoute tous les disques et puis elle choisit.
4: Non, parce que tu organises ça quand même en fonction des sorties et tu passes quand même assez souvent la même chose, c'est-à-dire Hills en ce moment et, je sais pas, Garbage.
0: Ah, et ça tourne, hein, tu as vu ? Nous avons instauré les rotations.
4: Ouais.
0: Ah, c'est bon, les rotations. La rotation, ça fait tourner la tête, hein.
4: Et sinon, est-ce qu'un jour, tu pourrais repasser la petite chanson du Boop en entier que je puisse l'enregistrer, quoi ?
0: Oh non. Je t'en supplie. Tu veux un cadeau ?
4: Ouais.
0: Tu aimes les bains ?
4: Comment ?
0: Parce que moi, je ne vais pas au bain douche. Je veux que tout le monde le sache. Je n'y vais plus.
4: Ouais.
0: Je ne vais plus dans cet endroit. Donc, j'ai des invitations. Ils m'ont envoyé une invitation pour les bains douches. Je te la donne.
4: C'est vrai ?
0: Ouais, je te dis. Moi, je n'y vais pas au bain douche.
4: Ça me fait super plaisir.
0: Ah ouais, mais bon courage. Pardon. Enfin, moi, je n'y vais pas, moi. Les bains douches, c'est pas pour moi. C'est pas mon truc.
3: C'est vrai.
4: Ben, moi, j'y suis jamais allé. Hein, donc.
0: Ouais, oui, voilà. On t'enlèvera tes sabots pour y aller.
4: Ouais.
0: Je plaisante, hein, c'est une blague. Donc tu nous laisses tes coordonnées.
4: Bah c'est super sympa.
0: Rock'n'roll, oui, je suis super sympa. T'as envie de m'embrasser, hein ?
4: Ouais.
0: Salopard. Non, raccroche pas. Vous prenez les coordonnées de ce jeune homme. De façon à ce que nous puissions l'envoyer dans cet endroit. Qu'est-ce qu'il fait ? Qu'est-ce qu'il fait ? Non, il ne fait pas ça. Il ne fait pas ça, il envoie un jingle.
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0: Stop, celui-là aussi m'énerve. J'aime pas comme il commence. Comme ça, j'ai l'impression qu'en fait, il est coupé. Remets-le.
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0: stop.
5: 16-1.
0: Stop, c'est pas un début, ça. Jingle, ça doit être bien carré, là. Ça. On doit sentir ça. Paf, c'est installé tout de suite. Je ne veux plus l'entendre non plus. C'est toi qui aimes les jingles, c'est ce soir qu'il faut les écouter, ceux-là. À tes cassettes, parce qu'après, c'est fini. Je ne veux plus entendre. Voilà.
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0: Mais non, stop. Parce que là, il n'y a pas le numéro de téléphone. Je voudrais un qui tape avec le numéro de téléphone, s'il te plaît, si tu as ça en magasin. C'est vrai. Tu en as des jingles, t'en as combien ? 50 ?
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0: Ouais, c'est pour être pas tant. C'est pour, hein. Allez, jingle.
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0: Bon. On a baissé en pression sur le Minitel, là. On a baissé, hein. Ça baisse. Ça baisse. Ouf. Bon, je vais lire les messages dans quelques instants. J'en suis où, moi, maintenant, hein? Bon. Alors, qui va là, je te prie?
6: Sébastien, 26 ans, Gonesse.
0: Ouais, Sébastien, tu trouves pas que quand l'eau tousse, on se croirait au théâtre?
6: Si, un peu, ouais.
0: C'est vrai, c'est de ça. Quand t'es dans un théâtre, y a toujours un mec qui... qui est creux. Vite, attends. Gaël! Stop la machine! Gaël! Avec un stylo, s'il te plaît. Bah, notez l'adresse. Quoi, t'as pas. Donc, tu retournes là-bas en courant? Tu vas chercher un stylo avant que ça ne s'efface sur l'écran. C'est notre gagnante, la petite. Bon. Seb?
7: Oui.
0: 26 ans, Gonesse, qu'est-ce qu'il y a?
7: Eh ben, bon, tout d'abord, je voudrais te remercier pour ton émission parce que c'est vraiment génial. Et maintenant, le sujet pour lequel je t'appelle, c'est pour essayer de mettre fin à tout ce qu'on peut raconter sur le Front National, sur toutes ces...
0: Tu votes au Front National ?
7: Je ne vote pas au Front National. Je ne vote pas au Front National, donc j'adhère à beaucoup de ces idées.
0: Tu es un sympathisant?
7: Si on peut dire, oui. Donc je n'irai pas jusqu'à verser de l'argent, que ce soit pour eux ou pour n'importe qui.
0: Oui, c'est parce que tu es un radin, mais enfin, dans l'ensemble, si jamais tu n'étais pas radin, tu le ferais.
7: Non, même pas, non. Non, non, pas spécialement. C'est parce que je ne verse pas d'argent pour les partis politiques.
0: Attends, ne bouge pas une seconde. Pourquoi tu fais ton émission à 21h? Parce que j'ai envie. Tiens, ne bouge pas, toi, c'est très bien comme position. Le mec, pendant l'émission... Pour l'émission, il dit, tiens, tu vas noter ça sur le truc. Et l'autre qui dit rien. Et comme ça, l'autre qui dit...
8: Mais...
0: Il n'y a pas tant de temps.
8: Mais...
0: Et après, on la sort, on entend ses petites passes.
8: Mais...
0: Ah, c'est bon, ça.
2: C'est
0: tu,
2: ça
0: tu... Quoi? Oui, c'est ça. Bah oui, qu'est-ce que tu veux que ce soit, hein? C'est ça. C'est un album. Quoi? Bah oui, qu'est-ce que tu dis? T'as qu'à... On lui met ma petite bouteille aussi. C'est juste ma petite bouteille.
2: C'est pour... Pardon.
0: Mais enfin, mais calme-toi. Mais enfin... Mais tu te crois où? Mais c'est pas possible. C'est pas possible. C'est la proximité de la rue Saint-Denis qui te fait ça? Mais enfin... Tu envoies ça à cette petite. Avec un bisou. Tiens, va me chercher un joli bout de papier. Je vais lui marquer un truc tout de suite. Quoi?
2: Oui.
0: J'ai pas compris le geste, excuse-moi.
2: Oui?
0: Oui, patron.
2: Oui, patron.
0: Non, je n'entends pas.
2: Oui, patron.
0: Plus fort!
2: Oui, patron!
0: Moi. Jingle.
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0: Seb, 26 ans, Gonesse, oui.
7: Oui. Donc, ouais, ce que je voudrais déjà dire, c'est que on dit toujours le Front National, c'est l'extrême droite. Le Front National n'a jamais fait partie de l'extrême droite. C'est une droite nationaliste.
0: Mais attends, j'en ai rien à branler de ça, Seb. J'en ai rien à foutre que ce soit une droite nationaliste ou une droite de je sais pas quoi. Ce que je sais, c'est que c'est un ensemble, c'est un ramassis de personnes qui profèrent des injures à l'encontre de gens qui ont fait ce pays, qui étaient là avant bien même que tous ces gens soient nés, qu'ils en ont l'idée. Bah, c'est les gens dont ils parlent ont construit ce pays. Et puis c'est tout. Le reste, on s'en fout. Moi, j'en ai rien à foutre de savoir que ce sont des flans, des gâteaux ou des je sais pas quoi. Je m'en branle. Ça n'a aucune importance, ça, mon vieux. Aucune importance. Ce qui est important, surtout, c'est le sens des mots, des phrases que ces gens nous mettent dans les feuilles. C'est ça qui est important. Le reste, on s'en fout. Tu comprends?
7: Ouais. Tu dis le sens des mots. Mais c'est sûr que bon, Jean-Marie Le Pen a prononcé des paroles malheureuses, mais on le remarque quand c'est lui, on remarque difficilement quand ça peut être d'autres.
0: Mais c'est
7: personnes.
0: Pas des paroles malheureuses. Tu ne peux pas aujourd'hui, si tu as toute ta tête, tu ne peux pas dire à quelqu'un ce que ce type peut dire à un moment. Ce n'est pas possible. Ce n'est pas des erreurs. C'est un choix délibéré. C'est une volonté que de dire des trucs pareils. Donc à partir de là, vos problèmes d'appellation et de je ne sais quoi, alors mon vieux, ça me dépasse, moi. Ça me dépasse.
7: La science, parce qu'on fait souvent un amalgame.
0: Mais mon vieux, mais on s'en fout de l'amalgame. Ce qui est important, c'est le propos. Le propos de ces gens, peu importe l'appellation. Hein, c'est parce que si on doit faire quelque chose, ce sont des adjectifs qualificatifs qu'il faudrait mettre à ces gens. C'est pas à trouver une autre appellation.
7: Mais l'appellation, il n'y a pas besoin de la trouver, elle existe déjà.
0: Donc ça va, donc on a fait le tour. T'avais autre chose?
7: J'avais autre chose, oui et non. Disons que c'est un peu court de vouloir s'arrêter maintenant. Il y a beaucoup de choses à dire, beaucoup de choses qui ont été dites et qui sont fausses. Si on prend par exemple l'affaire Nicolas, sans le Front National, ça serait passé pour un fait divers. Si on peut aussi parler de Toulon qui maintenant, les gens vivent comme normalement. On pourrait parler aussi de... Il y a des centaines de choses sur lesquelles on pourrait parler. On pourrait parler aussi du fait que le Front National est contre la politique d'immigration, n'est pas contre l'immigration. On n'est pas contre l'immigration, on n'est pas contre les Arabes. Moi, je travaille avec des Arabes, des Marocains, je travaille avec un Polonais. On n'est pas raciste.
0: Non mais tu vois, Seb, je crois que le premier problème est là. Tu vois, parce que tu m'aurais dit, je travaille avec des gens de tous bords, tu vois. Je me serais dit, bon, c'est vrai, peut-être que le mec. Mais à partir du moment où tu commences à me dire que tu travailles avec des Arabes, des machins, des trucs, ça veut dire que tu l'as noté. Ça veut dire que ça a de l'importance pour toi. Tu vois, moi, je travaille dans une tôle, là, ici, où il y a je sais pas combien de personnes, il y a une centaine de personnes, si c'est pas plus. Mais je ne sais pas d'où viennent les gens, s'ils sont alsaciens, arabes, espagnols ou africains. Je ne le sais pas. Parce qu'en fait, on bosse, quoi. Point, c'est marre. Et le jour où les gens comme toi, qui sont profondément racistes, arrêteront de savoir s'ils travaillent avec des arabes, des noirs et des machins chouettes, là on va peut-être sortir de la merde. Tu vois ?
7: Je ne suis pas raciste.
0: Non, non, mon vieux, non. Alors ça, toi, sans doute pas. Toi, sans doute pas.
7: Je ne suis pas raciste. Mais tu parles de... Tu sais pas si t'es entouré d'Alsaciens, d'Arabes, de Marocains. C'est sûr que... Entre un Alsacien et un Marocain, tu verras la différence, même si tu...
0: Mais ça dépend où ils sont. Un Alsacien qui vit à Tombouctou, si tu veux, a plus de différence avec moi qu'un Marocain qui vit à Strasbourg. Ben oui. Eh ben oui.
7: Ben peut-être...
0: Ah non, pas peut-être, c'est sûr. C'est sûr et certain. Et il y en a.
7: La différence, tu la vois dans la pigmentation de la peau maintenant, quand je travaille.
0: Mais non, tu vois pas la différence avec la pigmentation de la peau. Qu'est-ce que tu me racontes comme connerie? Qu'est-ce que tu me racontes comme connerie? Il est pas l'arabe là dont tu causes, il a pas une pigmentation différente de la tienne, si tu veux. C'est le même truc. C'est le même truc. C'est un blanc, comme toi.
7: De toute façon, à l'origine, on a tous été noirs, hein.
0: Ah ça, je n'en sais rien du tout, mon vieux. Ça, moi, je sais qu'à l'origine, j'étais noir et que je serais noir jusqu'au bout. Ça, je le sais.
7: Oui, oui. Ça, forcément.
0: Si tu veux. Voilà. Parce que je ne suis pas comme Michael. Tu vois, Michael, lui, il a changé, lui.
7: Michael, maintenant, il change de couleur avec le temps. Non, bah voilà. Bon, c'est tout ce que vous voulez dire, quoi. Faut arrêter de...
0: Tu es où, là, s'il te plaît? Non, ne nous dis pas ce qu'il faut arrêter. Tu es où?
7: Comment?
0: Tu es où? À quel endroit es-tu, là?
7: Je suis à Gonesse.
0: Non, t'es au taf, là.
7: Oh, bien sûr, oui.
0: Tu fais quoi?
7: Je suis contrôleur. Contrôleur sur alarme.
0: Quoi? C'est quoi, contrôleur sur alarme?
7: Bah, c'est-à-dire que lorsque des alarmes privées sonnent, j'interviens sur les alarmes.
0: Ah bon?
7: Pavillon, bon. Entrepôt, différentes choses.
0: Ah ouais, d'accord, je vois.
7: Des écoles, des places.
0: Seb.
7: Oui?
0: Pense à ce que je t'ai dit, mon vieux. C'est pas les gens qui notent les couleurs de peau et les cultures qui font avancer ce pays. Pense à ça. Bonne nuit.
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0: Bon, qu'est-ce que tu voulais dire?
8: Ouais, je t'appelais parce que je voulais te dire que j'étais scandalisé par ce qui arrivait par chez vous, là-bas à Paris. Il y a deux supermarchés américains qui ont ouvert et qu'ils ont fait fermer, que le gouvernement a fait fermer parce que...
0: Ah, Crazy George's.
8: Pardon?
0: Crazy George's.
8: Oui.
0: C'est ça, les magasins qui font le crédit à 20 balles, c'est ça?
8: Parce qu'un mec, il a...
0: Allô, tu m'entends?
8: Ouais, mal.
0: Bon, je te demande s'ils sont les magasins qui font les crédits à 30 balles ou à 20 balles.
8: Ouais, c'est ça, ouais.
0: Bon.
8: C'est ça. Alors moi, ça me fait durer quand je vois un député ou un ministre venir à la télévision parler de ceux qui crèvent la faim parce qu'ils savent pas ce que c'est. Et puis, moi, je voudrais bien voir... je voudrais bien savoir si... Pour 26 balles par mois, moi, je suis pas encore RMiste, hein, je suis smicard. Mais pour 26 balles par mois, bah, tu vois, même s'il y a la moitié qui passe dans une maison de crédit, eh ben, ce que j'aimerais bien, moi, pour 26 balles par mois, c'est de me coucher dans un pieu, tu vois.
0: Et par ça, semaine, pense... oh, 26 balles par semaine.
8: Ou par semaine, ouais.
0: Ouais.
8: En fait, c'est quand, ouais, c'est vrai que c'est peut-être un peu exagéré, mais bon, pour 200, 250 balles par mois, tu dors dans un pieu, tu vois. Alors, tout ça, ça les fait réagir, ces messieurs de la politique, parce qu'en vérité, les grandes enseignes, ça leur appartient ou ils en tirent leurs finances pour les campagnes électorales. Donc, c'est dégueulasse.
0: Exagère quand tu dis ça.
8: Je voulais qu'ils réfléchissent un petit peu à ceux qui sont vraiment dans la rue et ceux qui crèvent de faim, quoi. Parce que, au lieu d'aller regarder dans l'œil du voisin, il ferait mieux de regarder parce que les trois quarts, ils sont députés, maires, sénateurs, et dans leur ville, mais dans leur ville propre, hein, comme à Marseille, il y a des mecs qui crèvent de faim dans les rues, qui couchent dans les rues, qui meurent de froid. Donc c'est vraiment un scandale que nos politiques au jour se permettent de parler à la télé, c'est vraiment un scandale.
0: Didier?
8: Oui.
0: Tu sais ce que c'est le plus intéressant de tout ça?
8: Vas-y.
0: Bah, c'est que personne n'a pensé à aller le dire aux gens qui faisaient la grève. Tu sais, les gens qui font la grève aujourd'hui parce qu'ils sont aperçus qu'il y avait de l'amiante dans les couloirs du métro, qui font la grève parce qu'ils veulent gagner plus, qui font la grève pour ci, pour là. Tu vois, ces gens-là, il faut leur en parler de ces magasins. Parce que, finalement, le type qui a eu cette idée et puis qui a démarré donc cette affaire est un excellent révélateur.
8: C'est vrai.
0: On s'est aperçu finalement que quoi? On s'est aperçu qu'il y avait plein de gens dans ce putain de pays qui dormaient pas dans des plumards. Et que ces gens-là étaient prêts à casser leur maigre tirelire pour essayer de s'équiper. Pas pour acheter la télé 16 neuvième, mais pour avoir un lit, un truc dans lequel on peut fourrer un matelas et mettre son corps. Et tu vois, et tu vois ça. Mais on ne les entend pas, les syndicats. On n'entend pas les grévistes, personne n'en cause. Parce que les nantis d'entre nous, ceux qui gagnent des ronds, ceux qui peuvent se permettre de choisir leur Renault, savoir s'ils vont prendre une rouge, une bleue avec les vitres électriques ou la climatisation avec l'ABS et le je ne sais quoi, bah, ces gens-là, ils s'en foutent. Ils s'en branlent. Parce que on avait fait plein de catégories. On avait fait les sans-logis, les grévistes et puis ceux qui voulaient faire avancer le pays. Et puis on s'aperçoit que finalement, ben, qu'il y en a qui arrivent tant bien que mal à bouffer. Mais qui dorment pas dans des lits. Ils dorment pas dans des plumards. Ça nous fait une nouvelle catégorie, mais le reste de la France, on ne l'entend pas. Au sujet de cette histoire, on entend les politiciens et on entend ceux qui ont besoin de ce magasin ou qui aiment bien l'idée. Les autres se sont liquéfiés, se sont dissipés dans l'atmosphère. Tu sais, ces gens qui aiment leur prochain et qui sont toujours prêts à réclamer les 26 francs d'augmentation. Ben, ils ont jamais depuis que cette affaire a démarré, jamais pris le temps de se poser et de se dire, mais putain, ces 26 francs, peut-être qu'on devrait les mettre dans une caisse pour essayer de permettre à quelqu'un de mieux dormir la nuit. Mais ça ne les travaille pas. Parce qu'aujourd'hui, en France, aujourd'hui, c'est chacun sa merde.
8: Bien sûr, mais tu sais, le problème qu'il y a aussi, Maurice, c'est qu'aujourd'hui, quand tu vas filer du fric en France à des gens qui crèvent de faim, bon, ça fait pas parler extraordinairement sur les journaux. Or, quand tu fais quelque chose pour l'étranger, moi, j'ai rien contre l'étranger parce que je suis humanitaire avant tout, mais ça fait parler des canards et c'est pour ça qu'ils font. Uniquement pour ça, c'est parce qu'ils pensent qu'à leur gueule et aux campagnes électorales.
0: Oui, mais enfin, je pense que le premier problème provient des gens de ce pays. On peut toujours montrer le politique. Le politique, là, cette fois-ci, il a fermé le truc. Il a fermé le magasin. Mais les gens, les autres, les gens de ce pays qui allaient retourner la France parce qu'on faisait du nucléaire à l'autre bout du monde, où sont-ils? Je vais te dire où ils sont. Ils sont derrière leur chauffage. Et puis ils attendent leur tour pour faire la grève. Ils réfléchissent, il faut de nouvelles idées, de nouveaux prétextes. Hier l'argent, aujourd'hui l'amiante. Demain quoi? L'aluminium?
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0: Allez, elle est craquante, hein, la petite, là. Damien, 16 ans, Villiers, oui, mon vieux.
9: Oui, alors pour finir, je vais juste demander pourquoi elle s'arrête, ton émission.
0: Pourquoi elle s'arrête?
9: Ouais.
0: Parce que je m'en vais.
9: Ouais.
0: Arrêtez de tousser, ça va pas. Qui tousse?
9: Alors pourquoi
0: tu
9: t'en vas?
0: Qui tousse? Mais Nassera, tu es emmerdante ce soir.
2: Pardon.
0: Qu'est-ce qu'il y a? Mais enfin, Nassera. Elle est marrante, mais ça va bien.
2: Non, mais ça arrive, hein.
0: Ça te plaît? Bah, dis-moi que ça te plaît pas.
2: Non, mais ça va, c'est bon.
0: Bon, si ça va, c'est bon.
2: Ça,
0: c'est ravi. Qu'est-ce qu'il y a, Damien? Oui, je m'en vais, donc ça s'arrête.
9: Ouais, donc tu t'en vas, mais pourquoi tu t'en vas?
0: Bah, je m'en vais parce que j'ai envie de m'en aller.
9: Mais pourquoi t'as envie de t'en aller?
0: Parce que j'ai envie de changer, tu sais, je suis comme ça, moi, au bout de 3 ans,
9: faut
0: que je
9: gueule. En attendant?
0: En attendant quoi?
9: En attendant de reprendre ton émission.
0: Qu'est-ce que je vais faire en attendant? Bah, je vais travailler.
9: Ah ouais, et tu vas travailler où?
0: Au Simon Lafarge. Ouais, je vais bosser pour les Simon Lafarge, je trouve que c'est...
9: quoi,
0: mais je te le dis, c'est une entreprise, je trouve qu'il y a la pêche. Ça va un peu me changer de remuer du ciment.
9: Non.
0: Et quoi, d'être à l'air libre, parce que bon, j'avais demandé une place de direction, ils m'ont dit que c'était tout pris, qu'ils avaient une place pour les sacs de ciment, parce que c'est moi. Tu vois?
9: Non, mais sérieux, tu...
0: J'ai été placé là-bas par tonton Pierre, qui a beaucoup de relations,
9: ouais.
0: Et je le remercie.
9: Non mais sérieux, tu fais quoi?
0: Comment ça, je fais quoi?
9: Tu vas pas tourner dans un film, je sais plus quoi là.
0: Mais tout cela ne te regarde pas, mon vieux.
9: Ah si.
0: Tu penses bien, mais non, Damien.
9: Bon d'accord. Mais je suis sûr que les auditeurs, ils se demandent ce que tu fais quoi.
0: Ah, je vais te dire un truc. Les 12, c'est 11, 11, 12, 13 et 14 décembre, je serai quelque part où tu pourras venir.
9: Où?
0: Eh oui. Personne ne le sait! Sauf toi, maintenant. Eh oui.
9: Je sais pas.
0: Mais ce sera juste ces jours-là, après ça je disparais à nouveau.
9: Ah bon?
0: Ouais, j'ai rendez-vous avec le Père Noël. C'est vrai? Après.
9: Ah.
0: Après je vais voir le Père Noël. Bon Damien,
9: ouais.
0: On y va mon vieux maintenant.
9: Bonne nuit.
0: Bonne nuit à toi.
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0: Ah, qui va là, je te prie?
10: Allô?
0: Ouais, qui es-tu?
10: Allô?
0: Qui es-tu?
10: Je suis Marie-Thérèse de Belgique, Liège. Bonsoir Maurice.
0: Quel âge as-tu Marie-Thérèse?
10: 49, j'ai téléphoné lundi.
0: Ah oui, c'est vrai.
10: Oui, je vous ai téléphoné lundi. Alors je vous reçois ce soir pour vous dire au revoir.
0: Je fais des photos pour l'instant. Trouvez-moi une pellicule pour mon close-up, s'il vous plaît.
10: Pellicule, en cours.
0: Ben oui, je voudrais une pellicule pour mon close-up, Marie-Thérèse. Personne ne veut m'aider. Je suis seul, il n'y a pas un mec qui vend comment ça s'appelle?
11: Ah ouais.
0: Au drugstore, des champs.
11: Au Virgin.
0: Au Virgin?
11: Ah ouais.
0: Appelez le Virgin! Demandez s'ils veulent pas nous faire cadeau d'une... Valérie est là. Ouais, d'accord. Combien de cette fille, je vous prie, appelez le Virgin Megastore de Paris, s'il vous plaît, des Champs-Élysées. Demandez s'ils veulent pas nous céder. Là, ça va être drôle. Non, donne-moi le numéro, je vais les appeler, moi, en direct. Et après ça, on sera grillé aussi avec le Virgin. Je vais te dire ce que tu veux que je te dise, Marie-Thérèse, ce qui va se passer.
10: Je vous écoute.
0: Je vais te dire ce qui va se passer. Je vais appeler, moi, devant toi, je vais appeler le Virgin Megastore et la personne que j'aurai va me dire non, c'est pas possible parce que c'est un truc de...
10: Il y a le fameux spaghetti avec cet appareil photo.
0: Mais moi, je voudrais avoir des pellicules pour mon appareil photo.
10: Et comment ça se fait que vous n'avez pas de pellicule?
0: Bah parce que avec ce crétin de Lascar, nous étions en voiture tous les deux.
10: C'est vraiment un crétin, savez-vous ça? Parce que.
0: Mais si, c'est un crétin.
10: T'as raison, Maurice, c'est un crétin.
0: Ouais, il avait l'appareil à la main. On a appuyé. Il y avait des trucs partout gluants et tout ça. Et en fait, ce qu'il y avait partout gluant, c'était les pellicules.
10: Et voilà. Il a oublié d'en mettre. Il en met trop.
0: Mais non, c'est pas ça. C'est vrai que c'est moi qui ai appuyé sur le truc. Mais jamais, à aucun moment, il ne m'a.
10: Il vous a mis la pellicule, voilà.
0: Voilà, on note le numéro du Virgin Megastore.
10: Virgin.
0: On va appeler le Virgin Megastore immédiatement. Qu'est-ce qu'il fout, l'autre, là? Ah oui, c'est vrai. C'est sa nouvelle obsession. Il charrie des chaises. Ah, les mecs du Crozo, ils ont tous un truc du travers. Ah, t'es vraiment classe, Nacera. C'est vrai, hein?
10: Quoi?
0: Non, parce que Nacera vient de descendre de son fauteuil pour le donner à Valérie. Elle est fantastique. Mais Nacera, arrête de faire cette tronche, putain, on dirait que t'es en colère.
12: Moi, je suis comme ça.
0: Mais quoi, t'es comme ça?
12: Mais j'ai pas le sourire facile, mais c'est beau, hein, ça va. Beau?
0: Bon,
12: non.
0: Beau?
12: Ça va.
0: Viens. Viens près de moi. Viens.
12: Tu me fais peur.
0: Viens, je te dis. Plus près.
12: C'est bon, là.
0: Plus près, je te dis, viens.
12: Voilà.
0: Encore.
12: Voilà.
0: Allez. Encore.
12: Allez.
0: Encore plus près. Nacera, viens plus près.
12: Je peux pas faire plus. Hein.
0: Si, tu peux faire plus. Il y a encore 10 centimètres.
12: Regarde.
0: Bon, je vais faire le mouvement. Ah, Nacera. Quoi, qu'est-ce qu'il y a? Tu peux pas te mettre le bras sur l'épaule? Qu'est-ce qu'il y a?
12: Non, mais ça va.
0: Attends, je ne peux pas te mettre le bras sur l'épaule, moi. Non, mais dis-moi non.
12: Non, mais c'est bon, là, ça va.
0: Je ne peux pas mettre mon bras sur ton épaule.
12: Si.
0: Et bien, alors, pourquoi est-ce que tu repousses ma main? On est vieux camarades, toi et moi. Non? Non, mais dis-moi non.
12: Oui.
0: Eh ben alors, les vieux camarades, ça se met la main sur l'épaule, ça. Non?
12: Si.
0: Ils sont pas marrants, ces infirmières, maintenant, hein. T'es comme à l'hôpital.
12: Non,
0: si, je les connais, moi, l'hôpital, les infirmières. Ils sont comme ça. Mais regarde-toi. Eh, t'es comme une infirmière.
12: Et alors?
0: Quand on a besoin de contact. Tu n'es pas là, tu as cet air froid et distant.
12: Je suis pas froide, je suis peut-être distante, c'est vrai. Non?
0: C'est vrai?
12: Ah ouais.
0: Mais il y a des moments où ça se réchauffe ou...
12: Non. Qu'est-ce que tu veux dire par là?
0: Non, je te demande, est-ce que ça se réchauffe parfois?
12: Dans quel sens?
0: Bah, dans tous les sens.
12: Dans tous les sens du terme.
0: Mmh.
12: Non.
0: Jamais. Toujours distante?
12: Oui, moi je suis assez distante, ouais. Je suis assez...
0: Tu n'es jamais... Jamais.
12: Oh là là.
0: Non, je te demande pour savoir.
12: Je pense qu'à ça, toi.
0: Oui, c'est vrai.
12: Oh là là.
0: Je te demande pour savoir.
12: Il y a autre chose dans la vie.
0: C'est vrai, quoi? Qu'est-ce qu'il y a d'autre? Dis-moi, qu'est-ce qu'il y a d'autre? Il y a autre chose? Mais quoi?
12: Eh ben, il y a les voyages.
0: Ah, mais c'est vrai.
12: Il y a les amis. Ah, c'est vrai.
0: Ah, t'es impayable.
12: Il y a les voyages. Mais
0: c'est pas Lascar, il faut demander s'il y a autre chose.
12: Il y a les sorties, etc. Il n'y a pas que ça dans la vie. D'accord, ok, mais il n'y a pas.
0: C'est vrai?
12: Bah, oui.
0: C'est vrai, c'est Céline, ton vrai nom?
13: Non, c'est Karine.
0: Karine, pardon, excuse-moi.
13: C'est pas grave.
0: C'est vrai que...
13: Bah, disons que sans amour, c'est... la vie est un peu moche.
0: Et paf! Paf! Nacera, paf! Sans amour, la vie est un peu moche.
12: Je peux m'en passer, hein, tu sais.
0: Mais pourquoi? Parle-moi, allez, déshabille-toi, parle-moi. Moi, bon, Marie-Thérèse, 49 ans, Liège, oui.
10: Tu es toujours là.
0: Mais arrête de râler. Enfin. Mais oui, toi.
12: Moi? Ah non, je râle pas.
0: Ah bon. Bon, Marie-Thérèse, je t'écoute maintenant.
10: Oui,
14: il y a une fameuse pagaille chez vous ce soir dans le studio, Maurice.
0: Ah ben, elles arrivent. Puis t'as Tanasera qui fait l'ambiance, elle propose à boire. Mais oui, d'issue distante, sans amour, on peut faire
14: je
0: je ne sais quoi.
14: Je ne le vois pas, j'entends, mais je m'imagine, parce que je suis déjà venue à Skyrock pour une émission de Koei. Alors je m'imagine, quand tu cries après les standardistes, elle traverse le couloir pour
0: il
14: venir.
0: Il va arrêter de faire du bordel avec sa chaise, l'autre là. Autrement, tu vas cracher dans toutes les roulettes et on l'entendra plus jamais. Oui.
14: Je dis, je m'imagine.
0: Oui,
14: dans le studio, quand vous appelez après vos standardistes, qu'elle court dans le vestibule.
0: C'est vrai qu'elle court. Bon, Marie-Thérèse, on y va, petite?
14: Oui.
0: Tu voulais autre chose?
14: Oui, je vais vous repasser ma fille Salvina et je voudrais bien une photo dédicacée parce que lundi soir, on a été coupés.
0: Bon, attends, je la fais tout de suite.
14: Oui, elle arrive.
0: Écoute, écoute. Écoute. Écoute.
14: Oui.
0: Écoute bien.
14: Le film est mis.
0: Écoute, écoute.
14: Ah, ça marche.
0: On dirait une arme nucléaire. J'ai l'impression que ce truc-là, on dirait un fusil laser, en fait. J'ai l'impression que j'ai un fusil laser. Bon, je t'embrasse.
14: Je vous passe pas ma fille, Maurice.
0: Allez, passe-moi ta fille, petite. Rapido, il faut qu'on accélère le mouvement. Qu'est-ce qu'il y a, Vachier? Tu me dis quoi?
15: Oui, c'est Salvina.
0: Tu me dis quoi, moi?
15: Qui a toujours 14 ans.
0: Ah bon? Oui.
15: Oui, on voulait venir te voir, mais c'est trop tard.
0: C'est pas grave, petite, on se verra ailleurs.
15: Là, d'accord.
0: Ouais.
15: Ma mère me demande toujours, est-ce qu'on m'entend? Alors, cette fois-ci, je l'ai enregistré, mais je te l'ai dit un peu grave.
0: Mais oui, attends, on entend ta mère, on entend tout le monde.
15: La photo, alors. Enfin, la photo.
0: Ça y est, on a fait la photo.
15: Super, d'accord.
0: T'auras une super photo de Lascar, c'est
15: toi. Bon, je raccroche pas?
0: Non, tu ne raccroches pas. Bonne nuit à toi.
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0: 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On se déplace pour y traîner ses guêtres et corser sa carte bleue sur le comptoir. Allez, mène-toi. Vite. Ça sonne déjà? T'es un Américain, toi.
17: Virgin Megastore, bonjour.
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17: Et notre standard est à votre disposition tous les jours du lundi au vendredi de 9h à 19h30.
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17: Si votre appel.
0: Mais faut pas voir le téléphone. Oh! Où est-ce qu'il est? S'il vous plaît! Bon. Qu'est-ce qu'il y a comme autre magasin?
18: La FNAC, non?
19: La FNAC, c'est fermé.
0: La FNAC
18: italien, je crois qu'elle est ouverte.
0: Photo?
19: Photoservice.
0: Appelons Photoservice. En face du Virgin. Appelons Photoservice. On trouve le numéro de Photoservice, je vous prie. Ce serait bien que les gens du 12 se bougent aussi, qu'ils nous appellent directement, tu vois, quand on demande le numéro. Allez. Allô, qui va là, je te prie.
20: Allô, Maurice.
0: Oui, qui es-tu?
20: Rachel, 28 ans, Paris 20e.
0: Oui, Rachel, bout d'un chapeau.
20: Oui. Deux choses. D'abord, j'aimerais bien être présente demain soir. Est-ce que c'est possible, à ton avis?
0: Tu seras mon invité si tu ne m'agaces pas, tu connais.
20: Je ne t'agacerai pas.
0: Moi, j'en suis ravi d'avance.
20: Et alors, sinon, il y a eu 5 petits arrêtés échelonnés entre mai et août 95, dont le but était d'élargir la catégorie 6 des armes au sens de la loi. Et notamment, à l'heure actuelle, est interdit le port de plusieurs choses sympathiques comme les bombes lacrymo, les nunchaku et les coups de poing américains, les battes de baseball, Maurice.
0: Et alors?
20: Sont moi, interdites de port. Sont interdites de port à l'heure actuelle.
0: Mais je ne les porte pas, c'est Lascar qui les porte. Je vais arrêter par la police. Mais qu'est-ce que vous avez là? Oui, qu'est-ce que tu as là? Ben, c'est pas à moi, je dis, c'est lui. Ce n'est pas vrai, ce n'est pas à moi, c'est lui qui le transporte. Ça ne va pas, tu es malade. Il a déjà fait pas mal de séances au poste. Et après ça, comme je suis un seigneur, je sors du poste. Je garantis à la maréchaussée qu'il ne commettra aucune infraction à la législation avec ses bâtons. Donc on les garde les bâtons et moi j'en rachète d'autres.
20: Et alors sinon, il y a une petite décision de justice du tribunal de grande instance de Bobigny qui date du 2 mai 95.
0: Ah, Bobigny, écoute, Lascar, hein, c'est plutôt c'était terre de prédilection, c'est terrain de prédilection, Bobigny.
20: Et alors, c'est une sombre affaire dont j'ai pas retenu tous les tenants les aboutissants. Simplement, c'est avéré qu'il y avait une histoire où certaines personnes détenaient certaines armes blanches. Alors, il s'est avéré que le cutter était interdit de port, parce que le cutter est pas fait pour couper la moquette, mais il est fait pour tailler la figure des gens. Par contre, le couteau Laguiole, cité en tant que produit phare de l'artisanat français, est toujours permis de port, Maurice.
0: Eh oui. On applaudit l'entreprise Laguiole.
20: De l'aïeul.
0: Réussi à passer entre les mailles du filet. Et qui me permet d'en arborer tous les jours pour manger ma barbaque. Bon.
20: Voilà, je contribue à ta culture, Maurice.
0: Merci beaucoup, petite. Je t'embrasse.
20: Moi aussi, je t'embrasse. À demain, Maurice.
0: Et à demain, on appelle... Non, on appelle photo service. On se magne le culot. Comment s'appelle la fille ?
1: Valérie.
0: Alors, quel âge a la fille ?
1: Valérie a 25 ans. Elle habite à Paris, dans le 11e.
0: Oh, elle fait quoi, Valérie ?
1: Elle est comédienne, mais pour l'instant, elle travaille.

0: Non. Non. On se dépêche. On se dépêche, mon vieux, on est un professionnel. Qu'est-ce que c'est, Valérie? Attention, avant de le lancer, attendez, on attend une seconde. Qu'est-ce que c'est?
1: Moi, je ne connais pas.
0: Qu'est-ce que c'est, Nacera?
1: C'est pas CDC ou quelque chose comme ça.
0: Voilà, voilà, voilà! 01 53 40 30 20, prends ton téléphone, appelle-moi maintenant. Quoi, j'arrive? J'arrive quoi? T'arrives où? J'arrive, hein? T'arrives où? Je réponds au Minitel. T'arrives où? J'ai pas mis de point d'interrogation. Bon, message, 3615, code Skyrock, ça fait rentrer la monnaie, Pierre, 23 ans de Paris. Bonsoir Maurice, juste un petit bonsoir pour redonner courage aux jeunes, car moi je suis étudiant et je bosse à mi-temps en même temps. Comme quoi, si on veut s'en sortir, on peut. Bonne nuit à tous. Bon voilà, ça c'est un message d'espoir. Il y a quelqu'un là-dedans? Il y a quelqu'un? Ah, et Galaxy, c'est quand? Deux ans, ça devient vexant. Mais non, je vais venir. Il y a quelqu'un? Non. Venir. Comment est-ce que t'es une fille? Séverine!
2: Oui.
0: Mais alors, t'attends quoi, toi?
2: Je t'attends que tu parles, que tu me répondes. Je vais pas parler toute seule.
0: Quoi? Mais si, tu peux dire oui, je suis là.
2: Je suis là, Maurice.
0: Ouais, c'est agaçant, mais j'aime les filles quand elles sont jolies, intelligentes et dynamiques.
2: Et disposées.
0: Disposées?
2: C'est ça que tu voulais dire.
0: Disposées à quoi?
2: Ah, je sais pas, j'avais l'impression que c'était ça dans le ton de ta voix.
0: Non, alerte, ça commençait par A. Ça, c'est sûr. Imaginez, cochonne.
2: Non, pas du tout.
0: Mais si. Quoi? Mais si, c'est toi qui as dit disposer.
2: Non, je sais pas, c'est parce que par rapport à ce que t'avais dit avant.
0: J'ai dit avant quoi? Avant de mourir?
2: Non, avant de mourir, avant de parler du racisme avec l'autre facho, là.
0: Qu'est-ce que j'ai dit?
2: Mais tu parlais des filles et tu disais que ça durait jamais longtemps et que un jour tu prouverais ton autre mariant et je trouvais ça bizarre.
0: Quoi? J'ai jamais dit un truc pareil. J'ai dit.
2: Ah, pardon.
0: Non, je n'ai jamais dit. Ils sont énervants, les gens, tu ne trouves pas, Séverine?
2: Peut-être, des fois, ils comprennent rien.
0: Oui. Tu dis alerte et ils entendent disposer. Tu dis, je n'ai pas encore trouvé la fille de mes rêves. Je ne l'ai pas en trouvé. Pourtant, j'ai essayé. Et quand on m'a demandé, ah, mais tu espères quand même, c'est sûr? Oui, j'espère. Et là, j'entends, oui, que je vais prouver, je sais pas quoi, quelle connerie, j'ai rien à prouver. Qui veux-tu que je prouve un truc? Hein?
2: Je sais pas, moi je sais pas comment elle va s'appeler, hein. Je suis pas dehors. Hein.
0: Quoi?
2: Je disais, je sais pas comment elle va s'appeler, la fille de tes rêves. Je suis pas devin.
0: Bah, moi je m'en plus.
2: Eh ouais. Mais tu crois qu'il y a que le mariage comme preuve d'amour, toi?
0: Quoi? Mais non, mais j'ai jamais dit un truc pareil.
2: Non, mais j'ai pas dit que c'était ça, je te pose la question.
0: Ah non, non, non.
2: Non, t'es pas d'accord.
0: Non, je ne pense pas, non.
2: Non, tu penses pas?
0: Non.
2: Bon, c'est bien alors. Parce que moi je suis pas du tout d'accord avec ça, donc bon, voilà. Je voulais te parler du film. T'es au courant du film de Gaël Morel qui est sorti à toute vitesse?
0: De Gaël Morel? Ah non, je ne sais pas qui est Gaël Morel, donc si tu veux, on est peinard.
2: Ouais, comme ça, tu te mets pas.
0: Mais non, mais Séverine, je ne sais pas qui est Gaël Morel.
2: Alors, tu veux que je te dise qui il est?
0: Je veux bien, je crois que c'était une fille déjà, tu vois.
2: Ah non, c'est un mec.
0: Bon, Gaël, c'est une fille qui a pas de sein, pardon, ça m'a échappé. Excuse-moi.
2: Ouais, Gaël.
0: Mais très jolie, elle est très très jolie, charmante, je veux dire.
2: Oui, ça n'empêche rien.
0: Ah, elle est très jolie, cette fille qui a pas de sein, moi, je trouve.
2: Ouais. Hein?
0: Parce que l'autre, elle est en train de faire un caca nerveux. Tu m'enlèves ce truc, là. Tu m'enlèves ce truc sur l'écran. Tu m'enlèves ce truc! Tu m'enlèves ce truc sur l'écran! Mais alors, bah ouais. Toujours obligé de crier. Tu trouves pas que c'est nerveux, toujours obligé de crier?
2: Ouais, si, des fois, ça fait un peu full metal jacket, je trouve.
0: Quoi?
2: Je trouve que des fois, tu fais un peu full metal jacket.
0: Et qu'est-ce que c'est, full metal jacket?
2: C'est un film qui se passe...
0: Ah, t'es une obsédée des films. Tu dois prendre la tête, toi. Oh là là là.
2: Oh ben non, pourquoi?
0: J'imagine un dimanche après-midi avec toi.
2: Eh ben, un dimanche après-midi...
0: Tu dis, Séverine, tu veux manger un bout? Ah ouais, ça me rappelle le film machin chouette. Et là, tu dis, bon, je vais arrêter de lui parler.
2: Non, le dimanche après-midi, je vais à la Guinguette Pirate.
0: À quoi?
2: À la Guinguette Pirate.
0: Qu'est-ce que c'est, la Guinguette Pirate?
2: C'est un bateau, une jonque qui est sur les quais Austerlitz, enfin en face à la Bibliothèque Nationale de France. Et puis,
0: ça me fait rire, les gens qui disent « en face là ». Tu viens pas de Poitiers, toi? C'est les gens de Poitiers qui parlent comme ça.
2: Ah non, je viens pas.

0: Poitiers, non.
1: En face la bibliothèque. Hein, là.
0: La bibliothèque.
1: En face la bibliothèque. Hein, tu comprends ce que je veux dire, en face la bibliothèque, là. Non, en face de la bibliothèque.
0: Ah, pardon.
1: Ouais, parce que ce que j'expliquais à Lascar qui me parlait cet après-midi.
0: Oui.
1: C'est que, en fait, bon, les Gaulois, souvent, là, maintenant, ils veulent tous renvoyer les blacos chez eux et j'en passe les meilleurs.
0: Ouais.
1: Mais ils parlent tellement mal le français qu'en fait, comme aujourd'hui, ces bamboulas, ces bougnoules dont je fais partie, parlent le français couramment, si tu veux. Et que les Français ne le parlent pas, ce putain de français, ils disent des choses que nous ne comprenons pas. Ça se trouve, Lascar, il m'a déjà dit qu'il allait mettre dans un avion tout ça, mais je ne l'ai pas compris.
0: D'accord.
1: Et il me tarde qu'il essaie d'ailleurs de me mettre dans un avion de Lascar. Hein, mon Dieu. Il me tarde. Tu veux que je te dise, Lascar? Tu veux que je te dise? Il me tarde vraiment. Et ça, tu devrais le tenter quand tu veux. Hein. Et pour essayer même de te rendre la tâche plus facile, je peux même payer le tacos. On va ensemble à Orly ou à Roissy. Tu choisis. Si t'arrives à me mettre dans un avion, moi dans un avion, hein,
0: bah,
1: mon
0: bien.
1: Vieux, ben moi je paye le resto.
0: Non, parce il y a déjà l'ambiance derrière.
1: Quoi, mais je sais pas si moi. Quoi, qu'est-ce qu'il y a, Lascar? Ouais, mais là, justement, c'est moi qui paye le resto. Ouais, parce que moi, j'irais bien faire un tour au Mali, je suis jamais allé. Mais si t'arrives à me mettre dans un avion gratos, ça va me faire un petit aller-retour gratos, je peux payer le resto. Ah, bah oui, parce qu'un mec comme moi, qu'est-ce que tu veux qu'il foute de moi au Mali? Ah non, pas le preneur de tête, non, on n'en veut pas. Non, mais je reste qu'une semaine. Non, il reste pas là. Allez, on veut pas. Mais je veux rester, je vais aller au club. Non, on veut pas, il y a le club de fermé. Allez, vous mettez dans l'avion. Oui, pardon, c'est vrai.
0: Ouais.
1: Ah, que j'aime les filles, c'est vrai, si tu
0: ouais,
1: savais.
0: Ouais.
1: Bon, enfin, la guinguette à Austerlitz, c'est peut-être pas mon truc, mais bon. C'est vrai. Tu veux pas y aller, Lascar, la guinguette à Austerlitz, dimanche?
0: Non, la guinguette pirate, déjà.
1: La guinguette pirate, ça t'irait bien, ça, Lascar?
2: C'est quoi?
1: C'est un truc, on se met un chapeau sur la tête, on te donne une épée en plastique, et tu t'agites à la cave, jusqu'à ce que la police arrive. Oui.
0: Non. Pas ça du tout, c'est une très bonne ambiance. En plus, ils font des concerts gratuits, donc c'est très bien.
1: Des quoi?
0: Ils font des concerts gratuits.
1: Oh là là, t'imagines un week-end avec cette fille à courir après les concerts gratuits?
0: Mais écoute, tout le monde n'est pas animateur radio, tout le monde gagne pas super bien sa vie. Hein.
1: Mais non, un animateur radio, ça dépense pas d'argent pour entrer dans le spectacle, peut-être.
0: Oui, c'est vrai, tu me diras, t'as ta carte de presse qui te fait entrer partout, c'est plus.
1: Tu vas effacer ces insanités illégales de cet écran et tu vas arrêter de mettre en doute chacune de mes paroles! Parce que ça, putain, ça a déclenché la musique. Arrête-moi ça! C'est une question de fréquence. Tout se déclenche à la voix ici maintenant. C'est vrai. Bon, petite.
0: Ouais.
1: Hein? On va. Hein? Bon, je te laisse l'adresse de Lascar, peut-être?
0: Hein? Je sais pas forcément.
1: Il va aller à la guinguette pirate avec toi?
0: Ouais.
1: Bon, j'espère que t'as un peu de blé sur toi, puisque lui, il en a jamais. Il va te faire le coup du billet de 100 balles. Qu'on peut jamais casser, qui lui sert à reprendre son train, je sais pas quoi, c'est un malin, l'animal. Mais normalement, il devrait te faire cracher 500-600 balles, quand même, hein.
0: Ah, tout de même, ouais.
1: Et en plus de ça, te faire le ramener jusqu'à chez lui, en taxi.
0: Ah ouais.
1: Ah, genre plan, machin chouette, et après ça.
0: Ah, plutôt sympathique, le personnage.
1: Parce qu'il a une activité sexuelle extrêmement ralentie.
0: Ah, en plus. Bah, dis donc.
1: Si tu veux, c'est nounours.
0: C'est un peu le personnage, quoi.
1: C'est nounours. Et tu sais pourquoi?
0: Non,
1: bon,
0: oui.
1: Parce que si jamais tu l'amènes, c'est bouboule. Parce que si jamais tu t'amènes chez lui,
0: ouais.
1: Bon, qu'est-ce qu'il va faire? Il va se dire, une fille chez moi, enfin, enfermée. Qu'est-ce qu'il fait? Tu sais, c'est une bombe. Tu sais ce qu'il fait? Il met un film de cul. En général, les filles, ça on peut pas trop.
0: Non, ça bloque un peu. Hein.
1: Ah oui, mais lui, c'est...
0: C'est radical.
1: Ah, c'est radical. J'en ai fait une la soirée avec lui.
0: Uh-huh.
1: Après ça, on va boire un coup chez lui là.
0: Ouais.
1: Il y a deux trois filles avec nous. Terminé. Hein. On rentre une fille de cul. Là les filles.
0: On finit ça à la main quoi.
1: Les filles elles se cassent.
0: Ah ouais.
1: Ah non, mais moi je rentre chez moi. Je reste foot avec lui avec un film de cul. T'imagines si on me surprend. T'imagines. D'un coup il y a un voisin qui vient taper. Le mec il ouvre la porte. C'est pas grand chez lui. Il ouvre la porte à la télé avec un film de cul, Lascar et moi. Mais non, c'est pas du tout ce que vous imaginez, monsieur. Mec, ferme la porte.
0: Non,
1: je vais le dire, j'appellerai lundi. Mais non, monsieur, je vous jure, c'est pas ce que vous imaginez. Il y avait des filles, elles sont parties. Ouais, je sais, je sais. Et blam, le mec s'enferme chez lui. Il appelle. Allô, Skyrock. Allô, Skyrock.
0: Je suis le voisin de Lascar.
1: Je viens de voir l'animateur de radio. Comment il s'appelle, Marcel? Marcel avec... avec le Gaulois, là, le petit gros. Avec le petit gros. Ah oui, on sait, c'est Maurice et Lascar. Bon, ils étaient en train de regarder un film de cul, ils étaient enfermés chez lui. Je vais vous le dire. Ah, en vrai, ça, vous me direz, la France n'est plus qu'elle. Bon, petite, on y va?
0: Ouais.
1: Bon, tu nous laisses ton numéro pour Lascar.
0: D'accord.
1: T'aimes okay. Les films de cul, tout ça?
0: Non, mais...
1: Mais tu vas faire avec.
0: On peut s'arranger.
1: On peut s'arranger, eh bien. Eh bien, bravo.
0: Merci.
1: Voilà. Que les cochons... se lève. Je t'embrasse.
0: Ben moi aussi alors, hein.
1: 16 1 53 40 30 20.
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1: Ça m'énerve ça. Arrête-moi ça. Ça m'énerve, arrête-moi ça. Je viens de donner le numéro de téléphone. Si jamais après le numéro de téléphone, tu envoies le numéro de fax, les gens ne comprennent plus. Ils croient que je donne mon numéro de sécurité sociale sur les disques. Donc ils ne peuvent plus comprendre les gens, hein. Alors on fait un choix. Soit on parle du numéro de fax, soit on parle du numéro de téléphone, mais on ne peut pas parler des deux. Et encore moins donner le numéro de téléphone et après donner le numéro de fax. Là, ça ne veut plus rien dire. Le mec qui est chez lui, qui est à moitié endormi parce que ce sont des mous qui écoutent cette émission, qui est là, il y a... comme ça, sur son lit. Qui entend? Il entend quoi, le mec? Il entend 16, 1, 53, 40, 30, 20, 42, 21, 99, 99. Il dit, c'est une arnaque. Et t'as des mecs qui essaient de nous joindre depuis des années. Ils font ce numéro extrêmement long. Et après, t'as la voix. Le numéro que vous avez composé n'est plus attribué. Vous voulez consulter votre annuaire. Et le mec dit, c'est une émission enregistrée. Tu vois? Donc ça ne va pas. Alors qu'est-ce qu'on fait? Tu veux quoi? Le fax ou le téléphone? Quoi? Quoi?
3: Le tel.
1: Mais qu'est-ce qu'il a? Qu'est-ce que tu dis, s'il te plaît? On dirait un taré, mon vieux. Je te jure, on dirait un taré. Attends, j'ai l'impression de bosser qu'un barjot. Il te manque plus que la camisole. Non, mais... Qu'est-ce que tu veux, je te demande? Mais je fais quoi, what? Je fais quoi, what? Tu parles anglais maintenant? Je fais what? Ça veut dire quoi, je fais what, s'il te plaît? Qu'est-ce que je fais? Qu'est-ce qu'on fait? On est là, on poireaute depuis 40 minutes. Qu'est-ce qu'on fait?
3: Tu donnes le numéro de phone.
1: Le quoi?
3: Le numéro de téléphone.
1: Ah, le numéro de téléphone. Et je te remercie de me traduire. Ouais, non, merci, ça va. Ils sont cons.
3: Non. Tu m'as fait creux.
1: Quoi? Qu'est-ce qu'il dit?
3: T'es malade, quoi.
1: Quoi, je suis malade? Quoi, je suis malade?
3: T'arrêtes pas de c'est tout?
1: Quoi? Mais tu me parles en quoi? Je ne comprends rien à ce que tu me racontes. Qu'est-ce que tu me dis?
3: T'arrêtes pas de tousser.
1: Quoi, j'arrête pas de tousser? Mais j'arrête pas de tousser, je fais ce que je veux. Si j'ai envie de tousser, je tousse. Est-ce que je t'empêche de tousser, moi? T'aurais quoi m'empêcher de vivre?
3: Mais j'ai pas dit ça,
1: Quoi? Mais parle-moi français! Parle-moi français! J'en ai marre!
3: J'ai pas dit ça, j'ai dit juste que t'arrêtais pas de c'est tout, quoi. Et je t'ai dit...
1: Mais je ne comprends pas ce que tu me racontes. J'arrêtais pas de c'est tout quoi? C'est tout quoi? C'est tout quoi? Hein?
3: De tousser.
1: Mais quoi? Mais je sais que je tousse. Mais qu'est-ce qu'il y a? Pourquoi tu veux être ma nounou? Ouh!
3: C'est pas la peine de te vénère, c'est bon.
1: Mais non, mais tu m'agaces. Ça m'agace. Tu es là, tu me regardes, on dirait un médecin. Ça m'énerve. Je ne suis pas malade.
3: Non, mais tu vénères pas, c'est...
1: Quoi? Ne te vénère pas. Parle-moi français, je te dis.
3: T'énerve pas.
1: Mais tu es très énervant. On est là, on attend. On attend. On attend quoi? Hein?
3: Bon, je vais envoyer le script.
1: Quoi? Non, alors, non, je vais te dire un truc. Alors, tu ne fais rien du tout. Tu attends parce que c'est moi qui choisis, d'accord? C'est moi qui commande! C'est moi qui choisis le moment!
3: Vas-y, fais ce que tu veux.
1: Quoi? Quoi?
3: Fais ce que tu veux.
1: Mais oui, je fais ce que je veux. J'attends pas que tu me dises que... Pourquoi tu tousses?
3: Parce que moi, je suis malade.
1: Parce que toi, tu quoi?
3: Moi, je suis malade, mais je le dis. Je le cache pas.
1: Mais moi, je ne cache pas que je suis malade. Je ne suis pas malade. Je toussote un petit peu. Je m'éclaircis la gorge. Voilà. Bon, on fait quoi? Bon, on fait quoi?
4: Quoi?
3: Excuse.
1: Ah ouais.
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0: te faisais toutes les plages, là, tu voyais tous les saints de la création, c'était formidable. Formidable. Il y avait beaucoup, beaucoup, beaucoup de filles, tiens. Mais,
1: on a le burkini. Alors, ouais. Style.
2: Ça m'est effectivement arrivé de danser, enfin, de voir un peu ce qui se passait, dans le bois avec une soirée électro dans le bois, enfin, électro. Des teufs bizarres parce qu'il y avait pas mal de gens un peu étranges. C'était une expérience un peu étrange. Après, je suis rentré et j'ai croisé sur le chemin des jeunes. Je leur ai essayé de leur parler. Ils ont fui. Ils avaient peur.

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0: Tu regrettes de ne pas avoir appelé ? 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

0: T'as pas
1: Je
0: une
1: te
0: petite
1: dis,
0: chambre à Villeneuve-Saint-Georges dans ton appartement?
1: écoute, j'ai de la place, mais pas suffisamment pour une famille.
0: Ah,
1: Donc...
2: bon, puis est-ce
0: en plus
2: que...
0: d'avoir une mosquée, non, pas
2: Et
0: mal,
2: puis,
0: je sais pas.
2: est-ce que ton enfant vivra avec un grand-père donc qui n'arrête pas de conspuer les Noirs et les Arabes, je sais pas
1: voilà,
2: si c'est bon pour son
1: voilà.
2: développement, même s'il a sa chambre, en tant que Pépé Guy, en train de dire ouais, les Noirs, les Arabes,
1: donc les Indonésiens ont un QI légèrement supérieur.
2: Les Africains, le quotient intellectuel, etc. Je sais pas si pour le développement de l'enfant, faut voir un psychiatre, si c'est bon, quoi. Si c'est mieux que d'être avec ses parents.
0: Dans un studio, en fait, voilà. Au final,
2: ouais, peut-être qu'il vaut mieux rester dans le studio avec le gosse, ouais. Éviter Pépé Guy.
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0: Mais ouais, mais donc tu dois avoir raison, vu que tu te fais le relais de
1: bon,
0: des
1: moi,
0: élites, je... entre guillemets.
1: Ouais, bon, ça m'embête pas d'être le relais des élites ou le relais des châteaux.
0: Ouais, non, non, mais je
1: sais. Non, non, mais bon.
2: Elle est bonne, c'est la
0: mort. Oui, oui, je sais.
1: Ah, je suis chevalier, hein, c'est.
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Ouais, bah Zozo, bah oui, elle est belle comme ça en webcam. Hein. Elle pourrait presque faire. Elle a des airs un petit peu de Tarzan.

Valérie, 54 ans, Carantoire. Bonsoir Maurice, mon meilleur ami. Après avoir vécu bien des drames, je me suis retrouvée dans une situation que je n'avais pas choisie. Et je me retrouve aujourd'hui